0: qui a remporté ce Giro d'âme 2026. Elle a renversé la vapeur dans la dernière étape. Kimi Antonelli sur Mercedes s'est imposé hier sur le Grand Prix de Monaco. Le prodige italien a tiré le meilleur parti de sa pole position acquis samedi dans les rues de la ville et s'est montré solide pour aller décrocher une 5e victoire cette saison et en carrière. Le reste du podium est complété par la Ferrari Lewis Hamilton et la Red Bull d'Isaac Hadjar qui décroche son premier podium sous les couleurs de l'écurie autrichienne. C'est la fin de ce Flash Sport, une très bonne journée à toutes et à tous.
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1: Il est 3h.
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2: Bonsoir, de nouvelles plaintes pour viol ont été déposées les 27 mai et 3 juin contre Patrick Bruel auprès du doyen des juges d'instruction du tribunal judiciaire de Nanterre. Ces plaintes émanent de Florima Treiber, une ancienne Miss Alsace qui avait rencontré le chanteur lors du concours Miss France en 2007, et de Séverine, une kinésithérapeute qui avait fait sa connaissance après son concert à Grenoble en 2000. Les suites de l'affaire Liana, le frère de Jérôme Barella a été placé en garde à vue pour viol sur mineur de plus de 15 ans ainsi que viol, séquestration et menace de mort sur conjoint. Le parquet d'Auch précise que ces faits auraient été commis entre 2007 et 2017. De son côté, Gérald Darmanin a réuni les procureurs généraux ce matin pour leur demander une revue des 70 000 plaintes concernant des enfants victimes avant le 14 juillet. Le ministre de la Justice a écarté par ailleurs l'idée de démissionner face à l'émoi provoqué par ce drame. La députée LFI Sophia Chikirou a été relaxée pour des accusations d'escroquerie liées à un média qu'elle avait cofondé. Elle a été cependant condamnée pour vol dans ce même dossier qui a ressurgi pendant sa campagne pour les élections municipales. À Paris. Victime d'une erreur de cible, une quadragénaire avait été tuée d'une balle tirée à travers la porte de son appartement à Marseille. Près d'un an après les faits, 4 hommes ont été mis en examen pour assassinat en bande organisée. Le meurtre serait lié à un règlement de compte dans un contexte de narcotrafic. On reste à Marseille. Sébastien Delogu, député insoumis des quartiers nord, sera jugé demain pour avoir détenu puis diffusé publiquement des documents privés volés à un entrepreneur à qui il reprochait ses liens avec Israël. Il risque une peine d'inéligibilité. C'est la fin de ce flash, une bonne fin de journée à toutes et à tous.
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2: Bonjour tennis, après 4 finales perdues, Alexander Zverev a donc finalement remporté Roland Garros en battant Flavio Cobolli hier en 5 manches, 6-1, 4-6, 6-4, 6-7, 6-1. L'Allemand de 29 ans a alterné le bon et le moins bon, mais a réussi à tirer néanmoins son épingle du jeu face au jeune Italien. Avec ce premier succès porte d'Auteuil, l'actuel 3e mondial devient le 3e Allemand seulement après Boris Becker, titré à 6 reprises. Et Michael Stich, sacré à Wimbledon en 1991, a avoir remporté au moins un titre du Grand Chelem. C'est une première pour une équipe féminine française de handball. Metz a remporté hier la Ligue des Champions. Les Messines ont réalisé l'exploit face au club hongrois de Győr, référence sur la scène européenne et double tenant du titre en s'imposant 31-29 à Budapest. Athlétisme, la star du saut à la perche, le Suédois Mondo Duplantis a été battu hier à domicile lors du meeting de la Ligue de Diamants à Stockholm. Duplantis, dont la dernière défaite remontée à juillet 2023 à Monaco, s'est arrêté à 5,80 m. Il a échoué à franchir 6 mètres. Il a été devancé par l'Australien Curtis Marshall. Cyclisme, le Tour d'Italie féminin a rendu son verdict hier. C'est la néerlandaise Demi Vollering qui a cours dans l'équipe française FDJ Suez qui a remporté ce Giro d'Âme 2026. Elle a renversé la vapeur dans la dernière étape. Kimi Antonelli sur Mercedes s'est imposé hier sur le Grand Prix de Monaco. Le prodige italien a tiré le meilleur parti de sa pole position acquis samedi dans les rues de la ville et s'est montré solide pour aller décrocher une 5e victoire cette saison et en carrière. Le reste du podium est complété par la Ferrari de Lewis Hamilton et la Red Bull d'Isaac Hadjar qui décroche son premier podium sous les couleurs de l'écurie autrichienne. C'est la fin de ce Flash Sport, une très bonne journée à toutes et à tous.
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1: Il est 4 heures.
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2: Bonsoir, de nouvelles plaintes pour viol ont été déposées les 27 mai et 3 juin contre Patrick Bruel auprès du doyen des juges d'instruction du tribunal judiciaire de Nanterre. Ces plaintes émanent de Florima Treiber, une ancienne Miss Alsace qui avait rencontré le chanteur lors du concours Miss France en 2007 et de Séverine, une kinésithérapeute qui avait fait sa connaissance après son concert à Grenoble en 2000. Les suites de l'affaire Liana, le frère de Jérôme Barella a été placé en garde à vue pour viol sur mineur de plus de 15 ans ainsi que viol, séquestration et menace de mort sur conjoint. Le parquet d'Auch précise que ces faits auraient été commis entre 2007 et 2017. De son côté, Gérald Darmanin a réuni les procureurs généraux ce matin pour leur demander une revue des 70 000 plaintes concernant des enfants victimes avant le 14 juillet. Le ministre de la Justice a écarté par ailleurs l'idée de démissionner face à l'émoi provoqué par ce drame. La députée LFI Sophia Chikirou a été relaxée pour des accusations d'escroquerie liées à un média qu'elle avait cofondé. Elle a été cependant condamnée pour vol dans ce même dossier qui a ressurgi pendant sa campagne pour les élections municipales. Pas à Paris. Victime d'une erreur de cible, une quadragénaire avait été tuée d'une balle tirée à travers la porte de son appartement à Marseille. Près d'un an après les faits, 4 hommes ont été mis en examen pour assassinat en bande organisée. Le meurtre serait lié à un règlement de compte dans un contexte de narcotrafic. On reste à Marseille. Sébastien Delogu, député insoumis des quartiers nord, sera jugé demain pour avoir détenu puis diffusé publiquement des documents privés volés à un entrepreneur à qui il reprochait ses liens avec Israël. Il risque une peine d'inéligibilité. C'est la fin de ce flash, une bonne fin de journée à toutes et à tous.

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3: Bonjour tennis. Après 4 finales perdues, Alexander Zverev a donc finalement remporté Roland Garros en battant Flavio Cobolli hier en 5 manches, 6-1, 4-6, 6-4, 6-7, 6-1. L'Allemand de 29 ans a alterné le bon et le moins bon, mais a réussi à tirer néanmoins son épingle du jeu face au jeune Italien. Avec ce premier succès porte d'Auteuil, l'actuel 3e mondial devient le 3e Allemand seulement après Boris Becker, titré à 6 reprises. Et Michael Stich, sacré à Wimbledon en 1991, a avoir remporté au moins un titre du Grand Chelem. C'est une première pour une équipe féminine française de handball. Metz a remporté hier la Ligue des Champions. Les Messines ont réalisé l'exploit face au club hongrois de Győr, référent sur la scène européenne et double tenant du titre en s'imposant 31-29 à Budapest. Athlétisme, la star du saut à la perche, le Suédois Mondo Duplantis a été battu hier à domicile lors du meeting de la Ligue de Diamants à Stockholm. Duplantis, dont la dernière défaite remontée à juillet 2023 à Monaco, s'est arrêté à 5,80 m. Il a échoué à franchir 6 mètres. Il a été devancé par l'Australien Curtis Marshall. Cyclisme, le Tour d'Italie féminin a rendu son verdict hier. C'est la néerlandaise Demi Vollering qui court dans l'équipe française FDJ Suez qui a remporté ce Giro d'Am 2026. Elle a renversé la vapeur dans la dernière étape. Kimi Antonelli sur Mercedes s'est imposé hier sur le Grand Prix de Monaco. Le prodige italien a tiré le meilleur parti de sa pole position acquise samedi dans les rues de la ville et s'est montré solide pour aller décrocher une 5e victoire cette saison et en carrière. Le reste du podium est complété par la Ferrari de Lewis Hamilton et la Red Bull d'Isaac Hadjar qui décroche son premier podium sous les couleurs de l'écurie autrichienne. C'est la fin de ce Flash Sport. Une très bonne journée à toutes et à tous.
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1: Il est 5h.
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2: Bonjour, près de 200 rassemblements se sont tenus hier soir à travers la France pour rendre hommage à Liana et interpeller la justice. À Paris, le rassemblement prévu place Vendôme a finalement été interdit et autorisé place Louis-Lépine, mais des manifestants ont réussi à forcer les barrières devant le ministère de la Justice. À noter que les obsèques de Liana se tiendront ce vendredi 12 juin. Enfin, sachez que plusieurs ministres sont convoqués ce matin à Matignon par Sébastien Lecornu pour une réunion de travail, notamment sur l'aggravation des peines en cas de viol sériel suite à cette affaire Liana. La grève à la SNCF demain, l'appel de 4 syndicats représentatifs de l'entreprise ferroviaire entraînera des perturbations sur le réseau. En moyenne, un TGV sur 3 sera annulé, un intercité sur 2 et un trafic régional fortement perturbé. Gabriel Perdriau, ex-maire de Saint-Étienne, est rejugé en appel depuis hier pour avoir fait chanter son ancien premier adjoint en le filmant à son insu en 2015 dans une chambre d'hôtel parisien avec un jeune prostitué. Il a promis des révélations lors de ce nouveau procès. À l'occasion de la Journée mondiale de l'océan, le gouvernement polynésien s'apprête à renforcer la protection de ses espaces maritimes. De nouvelles zones bénéficiant de niveaux de protection plus stricts devraient être créées. Ce dispositif porterait à 1,6 million de kilomètres carrés la surface totale d'espaces marins protégés en Polynésie française. Au Liban, une frappe israélienne hier a fait 7 morts, dont un enfant ainsi que 8 blessés. Les États-Unis disent de leur côté avoir mis hors service un pétrolier qui a violé le blocus des ports iraniens. C'est la fin de ce flash, une très bonne journée à notre écoute.
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2: Bonjour, football, l'équipe de France disputait son deuxième et dernier match de préparation à la Coupe de France face à l'Irlande du Nord lundi soir à Lille. Les hommes de Didier Deschamps ont rapidement pris le contrôle du ballon et se sont finalement imposés 3-1, solides collectivement et inspirés offensivement. Les Bleus bouclent ainsi leur préparation par un succès convaincant à 8 jours de leur entrée en lice dans la Coupe du Monde. Foot toujours, Olivier Giroud repousse sa retraite à 39 ans. Le meilleur buteur de l'histoire des Bleus a décidé de prolonger d'un an à Lille, alors que le club nordiste disputera la Ligue des Nations. Par ailleurs, Michel Platini a déposé plainte avec constitution de partie civile contre le patron de la FIFA, Gianni Infantino, pour dénonciation calomnieuse et trafic d'influence. Il avait déposé une plainte simple en novembre 2021 dans le même dossier qui a brisé son ascension vers le sommet du football mondial, mais elle avait été classée sans suite. Un record historique battu dimanche en Betfred Championship, la deuxième division anglaise de rugby à 13, les London Broncos ont dynamité les North Wales Crusaders sur la marque invraisemblable de 134-0. Il s'agit tout bonnement de la victoire la plus écrasante de l'histoire du rugby professionnel anglais sur les deux niveaux de l'élite confondue. Les Londoniens ont signé un autre record, celui du plus grand nombre d'essais aplatis dans un match, soit 25. Un essai planté quasiment toutes les 3 minutes. Tennis comme à Roland-Garros, Pierre-Hugues Herbert est parvenu à franchir le cap des qualifications à Stuttgart pour ses débuts sur gazon, mais il est ensuite tombé au premier tour. Le français 232e mondial défiait l'espagnol Martin Landalus 58e hier pour son entrée en lice dans le tournoi allemand. Il a été éliminé sur le score de 5-7, 6-3, 6-4 après 2h18 de jeu. Cyclisme, membre de l'échappée du jour, Anton Charmig est allé décrocher la deuxième victoire de sa carrière hier au Puy-en-Velay lors de la deuxième étape du Tour Auvergne-Rhône-Alpes. Alex Baudin conserve le maillot jaune. C'est la fin de ce flash sport, une très bonne journée à toutes et à tous.
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1: Bonjour, près de 200 rassemblements se sont tenus hier soir à travers la France pour rendre hommage à Liana et interpeller la justice. À Paris, le rassemblement prévu place Vendôme a finalement été interdit et autorisé place Louis Lépine, mais des manifestants ont réussi à forcer les barrières devant le ministère de la Justice. A noter que les obsèques de Liana se tiendront ce vendredi 12 juin. Enfin, sachez que plusieurs ministres sont convoqués ce matin à Matignon par Sébastien Lecornu pour une réunion de travail, notamment sur l'aggravation des peines en cas de viol sériel suite à cette affaire Liana. La grève à la SNCF demain, l'appel de 4 syndicats représentatifs de l'entreprise ferroviaire entraînera des perturbations sur le réseau. En moyenne, un TGV sur 3 sera annulé, un intercité sur 2 et un trafic régional fortement perturbé. Gabriel Perdriau, ex-maire de Saint-Étienne, est rejugé en appel depuis hier pour avoir fait chanter son ancien premier adjoint en le filmant à son insu en 2015 dans une chambre d'hôtel parisien avec un jeune prostitué. Il a promis des révélations lors de ce nouveau procès. À l'occasion de la Journée mondiale de l'océan, le gouvernement polynésien s'apprête à renforcer la protection de ses espaces maritimes. De nouvelles zones bénéficiant de niveaux de protection plus stricts devraient être créées. Ce dispositif porterait à 1,6 million de kilomètres carrés la surface totale d'espaces marins protégés en Polynésie française. Au Liban, une frappe israélienne hier a fait 7 morts, dont un enfant ainsi que 8 blessés. Les États-Unis disent de leur côté avoir mis hors service un pétrolier qui a violé le blocus des ports iraniens. C'est la fin de ce flash, une très bonne journée à notre écoute.
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1: Bonjour, football, l'équipe de France disputait son deuxième et dernier match de préparation à la Coupe de France face à l'Irlande du Nord lundi soir à Lille. Les hommes de Didier Deschamps ont rapidement pris le contrôle du ballon et se sont finalement imposés 3 buts à 1, solides collectivement et inspirés offensivement. Les Bleus bouclent ainsi leur préparation par un succès convaincant à 8 jours de leur entrée en lice dans la Coupe du Monde. Foot toujours, Olivier Giroud repousse sa retraite à 39 ans. Le meilleur buteur de l'histoire des Bleus a décidé de prolonger d'un an à Lille, alors que le club nordiste disputera la Ligue des Nations. Par ailleurs, Michel Platini a déposé plainte avec constitution de partie civile contre le patron de la FIFA, Gianni Infantino, pour dénonciation calomnieuse et trafic d'influence. Il avait déposé une plainte simple en novembre 2021 dans le même dossier qui a brisé son ascension vers le sommet du football mondial, mais elle avait été classée sans suite. Un record historique battu dimanche en Betfred Championship, la deuxième division anglaise de rugby à 13, les London Broncos ont dynamité les North Wales Crusaders sur la marque invraisemblable de 134-0. Il s'agit tout bonnement de la victoire la plus écrasante de l'histoire du rugby professionnel anglais sur les deux niveaux de l'élite confondue. Les londoniens ont signé un autre record, celui du plus grand nombre d'essais aplatis dans un match, soit 25. Un essai planté quasiment toutes les 3 minutes. Tennis comme à Roland-Garros, Pierre-Hugues Herbert est parvenu à franchir le cap des qualifications à Stuttgart pour ses débuts sur gazon, mais il est ensuite tombé au premier tour. Le français 232e mondial défiait l'espagnol Martin Landalus 58e hier pour son entrée en lice dans le tournoi allemand. Il a été éliminé sur le score de 5-7, 6-3, 6-4 après 2h18 de jeu. Cyclisme, membre de l'échappée du jour, Anton Charmig est allé décrocher la deuxième victoire de sa carrière hier au Puy-en-Velay lors de la deuxième étape du Tour Auvergne-Rhône-Alpes. Alex Baudin conserve le maillot jaune. C'est la fin de ce Flash Sport, une très bonne journée à toutes et à tous.

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1: Bonjour, près de 200 rassemblements se sont tenus hier soir à travers la France pour rendre hommage à Liana et interpeller la justice. À Paris, le rassemblement prévu place Vendôme a finalement été interdit et autorisé place Louis-Lépine, mais des manifestants ont réussi à forcer les barrières devant le ministère de la Justice. À noter que les obsèques de Liana se tiendront ce vendredi 12 juin. Enfin, sachez que plusieurs ministres sont convoqués ce matin à Matignon par Sébastien Lecornu pour une réunion de travail, notamment sur l'aggravation des peines en cas de viol sériel suite à cette affaire Liana. La grève à la SNCF demain, l'appel de 4 syndicats représentatifs de l'entreprise ferroviaire entraînera des perturbations sur le réseau. En moyenne, un TGV sur 3 sera annulé, un intercité sur 2 et un trafic régional fortement perturbé. Gabriel Perdriau, ex-maire de Saint-Étienne, est rejugé en appel depuis hier pour avoir fait chanter son ancien premier adjoint en le filmant à son insu en 2015 dans une chambre d'hôtel parisien avec un jeune prostitué. Il a promis des révélations lors de ce nouveau procès. À l'occasion de la Journée mondiale de l'océan, le gouvernement polynésien s'apprête à renforcer la protection de ses espaces maritimes. De nouvelles zones bénéficiant de niveaux de protection plus stricts devraient être créées. Ce dispositif porterait à 1,6 million de kilomètres carrés la surface totale d'espaces marins protégés en Polynésie française. Au Liban, une frappe israélienne hier a fait 7 morts, dont un enfant ainsi que 8 blessés. Les États-Unis disent de leur côté avoir mis en service un pétrolier qui a violé le blocus des ports iraniens. C'est la fin de ce flash, une très bonne journée à notre écoute.
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4: Bonjour, football, l'équipe de France disputait son deuxième et dernier match de préparation à la Coupe de France face à l'Irlande du Nord lundi soir à Lille. Les hommes de Didier Deschamps ont rapidement pris le contrôle du ballon et se sont finalement imposés 3-1, solides collectivement et inspirés offensivement. Les Bleus bouclent ainsi leur préparation par un succès convaincant à 8 jours de leur entrée en lice dans la Coupe du Monde. Foot toujours, Olivier Giroud repousse sa retraite à 39 ans. Le meilleur buteur de l'histoire des Bleus a décidé de prolonger d'un an à Lille, alors que le club nordiste disputera la Ligue des Nations. Par ailleurs, Michel Platini a déposé plainte avec constitution de partie civile contre le patron de la FIFA, Gianni Infantino, pour dénonciation calomnieuse et trafic d'influence. Il avait déposé une plainte simple en novembre 2021 dans le même dossier qui a brisé son ascension vers le sommet du football mondial, mais elle avait été classée sans suite. Un record historique battu dimanche en Betfred Championship, la deuxième division anglaise de rugby à 13, les London Broncos ont dynamité les North Wales Crusaders sur la marque invraisemblable de 134-0. Il s'agit tout bonnement de la victoire la plus écrasante de l'histoire du rugby professionnel anglais sur les deux niveaux de l'élite confondue. Les Londoniens ont signé un autre record, celui du plus grand nombre d'essais aplatis dans un match, soit 25. Un essai planté quasiment toutes les 3 minutes. Tennis comme à Roland-Garros, Pierre-Hugues Herbert est parvenu à franchir le cap des qualifications à Stuttgart pour ses débuts sur gazon, mais il est ensuite tombé au premier tour. Le français 232e mondial défiait l'espagnol Martin Landalus 58e hier pour son entrée en lice dans le tournoi allemand. Il a été éliminé sur le score de 5-7, 6-3, 6-4 après 2h18 de jeu. Cyclisme, membre de l'échappée du jour, Anton Charmig est allé décrocher la deuxième victoire de sa carrière hier au Puy-en-Velay lors de la deuxième étape du Tour Auvergne-Rhône-Alpes. Alex Baudin conserve le maillot jaune. C'est la fin de ce Flash Sport, une très bonne journée à toutes et à tous.
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5: La météo pour ce mardi 9 juin, ciel changeant qui domine sur la plus grande partie du pays avec nuages et éclaircies. Un risque d'averse persiste près de la Belgique et en Alsace. Les températures pour ce mardi matin, 10 degrés sur Brest, 11 degrés à Lille et Cherbourg, 12 à Paris, 16 degrés pour Toulouse et Strasbourg, 16 également pour Biarritz et Bordeaux, 19 à Nice et Ajaccio, 19 également pour Marseille et 20 à Perpignan. Et dans l'après-midi, entre 16 et 20 degrés sur le moitié nord, 16 degrés en Bretagne et en Normandie, 17 sur les Hauts-de-France, 18 en Ile-de-France, 19 degrés sur le centre-val de Loire, 20 en Bourgogne et sur le Grand Est. Et dans la moitié sud, comptez entre 20 et 29 degrés. Il fera 20 à 21 en Nouvelle-Aquitaine, 21 sur l'Occitanie, 22 en vallée du Rhône, 26 sur la Corse et de 27 à 29 degrés le long de la Méditerranée.
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3: Bonjour à tous, l'horoscope de ce mardi, on débute avec les béliers. Vous ignorez les sollicitations de vos proches, ceux-ci vont vous le reprocher vivement. Les taureaux, les projets vous animent, ils sont votre moteur en ce mardi. Les gémeaux, avec vous, chaque problème trouve sa solution. Cancer, très soucieux de vos proches, vous leur apportez chaleur et réconfort. Les lions, vos paroles sont si justes qu'elles suscitent l'admiration. On est très élogieux à votre égard aujourd'hui. Les vierges, votre honnêteté ravit tout le monde. Balance, vous êtes aux commandes, vous pilotez et les autres s'adaptent. Les scorpions, en refusant de vous confronter aux autres, vous ne parvenez pas à évacuer les rancœurs. Les sagittaires, vous arrivez à prendre de la hauteur sur tous les sujets. Aucun stress en vue pour vous. Capricorne, vous ne prenez pas de gants, vos mots sont parfois trop acerbes. Les Verseaux, vous arrivez à tout cadrer à merveille. Les imprévus ne gâcheront rien dans votre journée. Les Poissons, pour terminer, votre aura fait des ravages. On vous suit sur toute la ligne. Avec tout ça, très belle journée.
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5: L'astuce du jour, bonjour. Aujourd'hui, chassez les merles des cerisiers. Les merles sont friands des cerises. Chassez-les en installant une ou plusieurs têtes de poisson dans l'arbre. Il paraît que c'est la tête de brochet la plus efficace. L'odeur fait fuir les merles à tous les coups. À demain.

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1: Bonjour, près de 200 rassemblements se sont tenus hier soir à travers la France pour rendre hommage à Liana et interpeller la justice. À Paris, le rassemblement prévu place Vendôme a finalement été interdit et autorisé place Louis Lépine, mais des manifestants ont réussi à forcer les barrières devant le ministère de la Justice. A noter que les obsèques de Liana se tiendront ce vendredi 12 juin. Enfin, sachez que plusieurs ministres sont convoqués ce matin à Matignon par Sébastien Lecornu pour une réunion de travail, notamment sur l'aggravation des peines en cas de viol sériel suite à cette affaire Liana. La grève à la SNCF demain, l'appel de 4 syndicats représentatifs de l'entreprise ferroviaire entraînera des perturbations sur le réseau. En moyenne, un TGV sur 3 sera annulé, un intercité sur 2 et un trafic régional fortement perturbé. Gabriel Perdriau, ex-maire de Saint-Étienne, est rejugé en appel depuis hier pour avoir fait chanter son ancien premier adjoint en le filmant à son insu en 2015 dans une chambre d'hôtel parisien avec un jeune prostitué. Il a promis des révélations lors de ce nouveau procès. À l'occasion de la Journée mondiale de l'océan, le gouvernement polynésien s'apprête à renforcer la protection de ses espaces maritimes. De nouvelles zones bénéficiant de niveaux de protection plus stricts devraient être créées. Ce dispositif porterait à 1,6 million de kilomètres carrés la surface totale d'espaces marins protégés en Polynésie française. Au Liban, une frappe israélienne hier a fait 7 morts, dont un enfant ainsi que 8 blessés. Les États-Unis disent de leur côté avoir mis en service un pétrolier qui a violé le blocus des ports iraniens. C'est la fin de ce flash, une très bonne journée à notre écoute.

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3: Bonjour, football, l'équipe de France disputait son deuxième et dernier match de préparation à la Coupe de France face à l'Irlande du Nord lundi soir à Lille. Les hommes de Didier Deschamps ont rapidement pris le contrôle du ballon et se sont finalement imposés 3-1, solides collectivement et inspirés offensivement. Les Bleus bouclent ainsi leur préparation par un succès convaincant à 8 jours de leur entrée en lice dans la Coupe du Monde. Foot toujours, Olivier Giroud repousse sa retraite à 39 ans. Le meilleur buteur de l'histoire des Bleus a décidé de prolonger d'un an à Lille, alors que le club nordiste disputera la Ligue des Nations. Par ailleurs, Michel Platini a déposé plainte avec constitution de partie civile contre le patron de la FIFA, Gianni Infantino, pour dénonciation calomnieuse et trafic d'influence. Il avait déposé une plainte simple en novembre 2021 dans le même dossier qui a brisé son ascension vers le sommet du football mondial, mais elle avait été classée sans suite. Un record historique battu dimanche en Betfred Championship, la deuxième division anglaise de rugby à 13, les London Broncos ont dynamité les North Wales Crusaders sur la marque invraisemblable de 134-0. Il s'agit tout bonnement de la victoire la plus écrasante de l'histoire du rugby professionnel anglais sur les deux niveaux de l'élite confondue. Les londoniens ont signé un autre record, celui du plus grand nombre d'essais aplatis dans un match, soit 25. Un essai planté quasiment toutes les 3 minutes. Tennis comme à Roland-Garros, Pierre-Hugues Herbert est parvenu à franchir le cap des qualifications à Stuttgart pour ses débuts sur gazon, mais il est ensuite tombé au premier tour. Le français 232e mondial défiait l'espagnol Martin Landalus 58e hier pour son entrée en lice dans le tournoi allemand. Il a été éliminé sur le score de 5-7, 6-3, 6-4 après 2h18 de jeu. Cyclisme, membre de l'échappée du jour, Anton Charmig est allé décrocher la deuxième victoire de sa carrière hier au Puy-en-Velay lors de la deuxième étape du Tour Auvergne-Rhône-Alpes. Alex Baudin conserve le maillot jaune. C'est la fin de ce Flash Sport, une très bonne journée à toutes et à tous.
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4: La météo pour ce mardi 9 juin, ciel changeant qui domine sur la plus grande partie du pays avec nuages et éclaircies. Un risque d'averse persiste près de la Belgique et en Alsace. Les températures pour ce mardi matin, 10 degrés sur Brest, 11 degrés à Lille et Cherbourg, 12 à Paris, 16 degrés pour Toulouse et Strasbourg, 16 également pour Biarritz et Bordeaux, 19 à Nice et Ajaccio, 19 également pour Marseille et 20 à Perpignan. Et dans l'après-midi, entre 16 et 20 degrés sur la moitié nord, 16 degrés en Bretagne et en Normandie, 17 sur les Hauts-de-France, 18 en Ile-de-France, 19 degrés sur le centre-val de Loire, 20 en Bourgogne et sur le Grand Est, et dans la moitié sud, comptez entre 20 et 29 degrés. Il fera 20 à 21 en Nouvelle-Aquitaine, 21 sur l'Occitanie, 22 en vallée du Rhône, 26 sur la Corse et de 27 à 29 degrés le long de la Méditerranée.
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2: Bonjour à tous, l'horoscope de ce mardi, on débute avec les béliers. Vous ignorez les sollicitations de vos proches, ceux-ci vont vous le reprocher vivement. Les taureaux, les projets vous animent, ils sont votre moteur en ce mardi. Les gémeaux, avec vous, chaque problème trouve sa solution. Cancer, très soucieux de vos proches, vous leur apportez chaleur et réconfort. Les lions, vos paroles sont si justes qu'elles suscitent l'admiration. On est très élogieux à votre égard aujourd'hui. Les vierges, votre honnêteté ravit tout le monde. Balance, vous êtes aux commandes, vous pilotez et les autres s'adaptent. Les scorpions, en refusant de vous confronter aux autres, vous ne parvenez pas à évacuer les rancœurs. Les sagittaires, vous arrivez à prendre de la hauteur sur tous les sujets. Aucun stress en vue pour vous. Capricorne, vous ne prenez pas de gants, vos mots sont parfois trop acerbes. Les Verseaux, vous arrivez à tout cadrer à merveille. Les imprévus ne gâcheront rien dans votre journée. Les Poissons, pour terminer, votre aura fait des ravages. On vous suit sur toute la ligne. Avec tout ça, très belle journée.
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3: D'accord. Donc vous connaissez bien la maison. Alors Amandine qui est...
4: Bonjour, enchantée.
3: Bonjour Amandine.
4: Mais moi je suis, actionnaire entre parenthèses de l'association. Grâce à l'ADI, j'ai pu avancer dans mon projet et ils sont toujours là
3: on
4: pour m'épauler.
3: On en parlera. Ok. Et vous êtes au Fougas, je crois.
4: C'est ça, tout à fait.
3: Donc dans la proximité de Muret. Michel ?
5: Je suis aussi bénévole dans la ADI. Je suis bénévole depuis 9 mois à peu près.
3: D'accord, un tout jeune bénévole.
5: Tout à fait.
3: Mais non, vous faites partie des 1200
5: tout à fait.
3: Bénévoles. Et donc, Oufa.
6: Wafa.
3: Ouais, oh pardon.
6: C'est pas grave.
3: J'ai mal écrit, excusez-moi.
6: Pas de souci. Alors moi, je suis Wafa, effectivement, je suis directrice territoriale pour l'ADI sur le secteur de la Haute-Garonne et de l'Ariège.
3: Et de l'Ariège. Donc ça regroupe quand même beaucoup de communes. Et beaucoup d'antennes, je suppose, et beaucoup de déplacements, et d'aller voir les gens, etc. Alors voilà, donc on va parler de l'ADI. Alors j'ai tout de suite commencé en disant, c'est une association à l'origine ?
6: Tout à fait.
3: Alors qu'est-ce que ça veut dire ADI déjà ?
6: Alors l'ADI, c'est l'association pour le droit à l'initiative économique. Et en fait, l'ADI défend l'idée que tout le monde peut devenir entrepreneur, quels que soient ses moyens financiers ou sa catégorie socio-professionnelle.
3: D'accord. Donc il y a un examen d'entrée ?
6: Absolument pas, bien au contraire.
3: Donc, non, en fait, mais volontairement, je vous dis ça.
6: Exactement, donc l'ADI lutte contre tous les stéréotypes de base sur l'entrepreneuriat.
3: Voilà, c'est ça.
6: Et sur le monde financier, donc voilà.
3: Comme alors, je veux créer mon entreprise, je veux être accompagné par l'ADI, donc je vous appelle et comment ça se passe ?
6: Alors, vous avez un projet de création d'entreprise, de petite ou moyenne envergure tout de même. Nous pouvons donc vous accompagner gratuitement sur toutes les étapes de votre projet, de la structuration jusqu'à l'immatriculation et même sur le développement. Et donc, on vous accompagne aussi, on vous finance pour pouvoir commencer dans de bonnes conditions. Donc, un besoin de financement.
3: Qui est toujours un problème de trésorerie en général.
6: Tout à fait, trésorerie, matériel, stock, véhicule, peu importe votre besoin, jusqu'à 12 000 euros, l'ADI pourra vous financer.
3: D'accord, mais ça veut dire que vous lisez le projet quand même avant.
6: Bien sûr.
3: Parce qu'on ne crée pas une entreprise pour créer une entreprise en fait.
6: Tout à fait, on va quand même vérifier.
3: Il y a des critères.
6: Sur le projet ?
3: Oui.
6: Alors le projet, comme je vous disais tout à l'heure, donc petite moyenne dimension. Ensuite, pas forcément de critères particuliers. On a un accompagnement qui va permettre de structurer, comme je disais tout à l'heure, mais pas de critères.
3: Donc on peut créer n'importe quelle entreprise. Vous n'avez pas de choses à arrêter spécifiquement. Ça peut être dans le bâtiment, dans l'industrie.
6: Tout à fait, tout secteur d'activité.
3: Dans le petit commerce, dans le commerce tout court, pardon. Ou pour développer des compétences personnelles.
6: Exactement.
3: On a la chance d'avoir Amandine avec nous, tout à l'heure, qui nous a dit qu'elle avait une boutique pour animaux.
4: C'est ça.
3: Voilà. Vendez pas d'animaux.
4: Ah non, ça c'est interdit.
3: Ça c'est interdit. Non. Ah oui, c'est encore un autre métier peut-être.
4: Alors, c'est pas un autre métier, c'est,
3: quelque éleveurs.
4: Chose que je refuse de faire.
3: Ah d'accord, ok.
4: Voilà.
3: Ah oui, mais alors, oui, mais vous travaillez grâce à des gens qui le font aussi.
4: Qui ont des animaux.
3: Voilà.
4: J'ai la particularité d'être concentrée notamment sur le chien. Puisque j'ai une boutique itinérante qui me permet de me déplacer tous les week-ends sur les concours canins.
3: D'accord, et il y en a beaucoup.
4: Et il y en a énormément, il y en a partout en France et à tout niveau, même à l'international.
3: D'accord, donc beaucoup de déplacements.
4: Que des déplacements tous
3: les week-ends. De belles rencontres, je suppose.
4: Tout à fait.
3: Et toutes les races de chiens. Alors, du plus petit au plus gros ?
4: Oui, voilà. En exposition, vous allez avoir du plus petit au plus gros. Et après, selon les sports, vous avez des races plus ou moins...
3: Et c'est un vrai marché aujourd'hui. Hein.
4: C'est un vrai marché parce que les gens sont de plus en plus fous de leurs animaux, prennent de plus en plus soin de leurs animaux et les considèrent vraiment comme un membre de leur famille.
3: C'est bien vrai. J'ai personnellement deux chats et c'est les chats de la maison.
4: Oui,
3: enfin, j'habite chez eux, en fait.
4: Oui, c'est ça. Quand on a un chat, on
3: avec les chats, on habite chez son chat. Donc voilà, Amandine, on reparlera de votre projet dans quelques minutes. Et puis, on a la chance aussi d'avoir des bénévoles. Alors, les bénévoles, pourquoi on devient bénévole à l'ADI ?
1: Alors, moi, j'ai décidé de devenir bénévole tout simplement parce que je devais arrêter mon activité professionnelle. Et dans mon ancienne vie, j'avais entendu parler de l'ADI. Et ça m'a donné envie d'aller toquer à leur porte et voir un petit peu ce que je pouvais faire et partager en fait un peu mon expérience.
3: Pour parler de votre expérience.
1: Voilà, partager mon expérience.
3: Donc vous avez travaillé en entreprise.
1: J'ai travaillé en entreprise en communication.
3: En communication. Voilà. Donc vous savez comment marche une entreprise et vous l'avez vécu de l'intérieur,
1: tout
3: bien
1: à
3: évidemment.
1: Fait, c'est ça.
3: Voilà. Michel ?
7: Mais moi c'est pareil, c'est à la fin de ma carrière professionnelle, donc j'étais retraité. Mon épouse avait créé son entreprise, elle avait été en contact avec l'ADI, et elle m'en a parlé, et je me suis renseigné, et pour moi, ça m'intéressait beaucoup d'avoir une activité associative dans laquelle je pouvais poursuivre et transmettre mes compétences acquises moi-même en entreprise privée. J'ai été informaticien de gestion pendant toute ma carrière, et j'avais abordé donc la gestion d'entreprise à travers ce prisme de l'informatique, et le côté créatif, la capacité d'entreprendre m'intéresse beaucoup et le fait de pouvoir être en contact avec des entrepreneurs, de les aider, d'être en relation avec eux, m'intéresse beaucoup pour les aider et aussi pour moi parce que c'est une activité que j'apprécie.
3: D'accord, donc l'ADI, c'est national, 56 agences, peut-être plus aujourd'hui, non ? Sur les documents que j'ai trouvés, non ?
6: Non, y a... Alors effectivement, l'ADI, c'est présent sur tout le national et également sur les DOM-TOM. Et en fait, on est également hébergé par plusieurs partenaires sur des points de permanence. Donc par exemple, ici sur Muret, on peut nous retrouver, on n'a pas d'agence ADI,
3: oui.
6: Mais on est présent sur les espaces emploi entreprise.
3: D'accord, donc en lien avec France Travail, je suppose.
6: Avec le Muretin Agglo.
3: Le Muretin Agglo, voilà. Qui n'est pas loin d'ici.
6: Tout à fait, donc sur l'espace emploi entreprise de Maïmat et celui de Jean Jaurès, mais également celui de Portet.
3: D'accord, ok. Donc, vous, il n'y a pas d'offre d'emploi chez vous, c'est surtout de la création d'entreprise.
6: Alors, nous, on a, donc, comme je vous disais tout à l'heure, c'est de l'accompagnement et du financement pour les personnes qui souhaitent créer leur entreprise, mais on intervient également pour du microcrédit mobilité pour les personnes qui ont besoin de se faire financer un véhicule, un permis de conduire, une formation ou autre qui permettent de pouvoir se maintenir dans l'emploi salarié cette
3: D'accord, sans avoir à créer une entreprise, il y a aussi ce volant.
6: Tout à fait, il y a ce volet-là, exactement,
3: ce volet-là, pardon,
6: d'une personne qui souhaite faciliter ses recherches d'emploi ou se maintenir dans l'emploi salarié. Donc là, l'ADI va pouvoir intervenir si la personne ne peut pas... toujours le critère, c'est de ne pas pouvoir se faire financer par la banque. Donc l'ADI intervient sur le financement.
3: Mais est-ce qu'on peut être financé par les deux ?
6: Système bancaire.
3: Est-ce qu'on peut être financé ?
6: Non, absolument pas. On intervient
3: pas. Ah, c'est l'un ou l'autre ?
6: Exactement. On intervient
3: pas. On n'a pas la banque et l'ADI.
6: Tout à fait. On n'intervient pas en complément d'un crédit bancaire et on n'intervient pas également pour faire l'apport auprès de la banque.
3: D'accord. Oui, c'est pas un complément d'apport. C'est
6: exactement.
3: Il n'y a que vous.
6: Ok. Tout à fait.
3: D'accord. Alors. On est là pour parler librement de l'ADI. Aujourd'hui, on peut dire combien d'entreprises, on parle de la Haute-Garonne et de l'Ariège, aujourd'hui, combien de personnes bénéficient de votre aide ?
6: Alors là, sur le Muretin Agglo, je vais principalement parler de ce secteur-là. L'an dernier, on a pu financer une cinquantaine de personnes sur le Muretin Agglo.
3: C'est beaucoup.
6: Voilà, tout à fait.
3: Donc, enfin, c'est beaucoup, c'est important.
6: Exactement. Donc, ça reste quand même un
3: tout type d'entreprise.
6: Important. Tout type de projet, tout type d'entreprise, petite moyenne envergure tout de même, qui n'a pas accès au prêt bancaire.
3: D'accord. Alors, ils n'ont pas accès au prêt bancaire parce qu'ils ne veulent pas accéder au prêt bancaire ou parce qu'on a eu un incident ? Si alors, on a eu un incident bancaire, ce qui peut arriver, hein,
6: alors,
3: dans une expérience.
6: Alors, on sait qu'effectivement, quand on se présente auprès d'une banque, le banquier va demander quand même à avoir une capacité financière, une capacité de remboursement assez conséquente pour pouvoir assurer les mensualités. Peut-être demander un premier, voire un deuxième bilan, avoir un recul assez suffisant sur l'activité ou de l'apport, ce qu'on n'a pas forcément au démarrage.
3: D'accord.
6: Donc nous, à l'ADI, on va travailler la capacité de remboursement complètement différemment qu'un conseiller financier en banque. Donc l'étude est tout de même faite en rendez-vous avec la conseillère du secteur.
3: Conseillère.
6: Tout à fait. Mais nous n'avons pas les mêmes critères d'accès à nos prêts.
3: D'accord. Alors Amandine, justement, quand on a ce prêt, alors vous en avez fait quoi de ce prêt ?
4: Alors, le premier, parce que j'ai bénéficié deux fois de l'aide de l'ADI. Le premier...
3: Donc, on peut renouveler, en fait.
4: Voilà, tout à fait. J'ai bénéficié deux fois de l'aide de l'ADI. La première fois, pour au départ, quand j'ai rencontré l'ADI et quand j'ai compris comment ça fonctionnait, je leur ai demandé un petit coup de pouce pour développer mon stock, pour pouvoir être présente sur des événements un peu plus importants et pouvoir proposer à mes clients un large panel de produits que je ne pouvais pas offrir en tant que...
3: Vous étiez limitée.
4: Voilà, j'étais un peu limitée par rapport aux fonds propres. Voilà. Et du coup, l'ADI est venu me donner un petit coup de pouce en premier. Et ensuite, quand mon entreprise s'est développée, parce que ça a été très très vite, j'ai eu besoin très très vite d'un fourgon pour me déplacer, puisque
3: pour
4: je suis itinérante.
3: Pour emmener la marchandise, bien sûr.
4: Tout à fait, parce qu'il y en a un peu beaucoup. Et l'ADI m'a aidé à financer mon camion.
3: Voilà. Donc c'est important quand même, parce que
4: c'est eux qui ont permis le développement supplémentaire de mon entreprise. Grâce à eux, aujourd'hui, je peux aller partout en France, emmener de la marchandise assez conséquente pour proposer à mes clients et être...
3: Et ça vous a permis, dans votre activité, de vous rémunérer aussi, probablement.
4: Alors, de permettre de me rémunérer, un peu plus que ce qu'il n'était, parce que le fait de pouvoir proposer plus aux gens permet d'avoir...
3: développé
4: tout à fait, plus de commerce et plus de rendement. Et donc, c'est grâce à eux aujourd'hui que j'en suis arrivée là.
3: Et ça fait, combien de temps déjà
4: que... Alors moi, ça fait 4 ans que mon entreprise est ouverte. La première année, je me suis un peu débrouillée toute seule parce que je ne connaissais pas l'ADI. Et puis, j'ai été invitée à une réunion d'auto-entrepreneuses muretaines. Et c'est comme ça que j'ai rencontré Julie, qui m'a fait rencontrer une autre Julie, et que je suis arrivée là grâce à elle.
3: Grâce à toutes ces personnes. Mais vous, il n'y avait pas de messieurs ?
4: Et non, il n'y avait que, c'était des réunions que d'auto-entrepreneuses.
3: Que des dames.
4: Que des dames.
3: Donc, 4 ans. Alors, votre statut aujourd'hui, c'est auto-entrepreneur
4: ou... À l'heure actuelle, je suis toujours auto-entrepreneuse, mais bientôt, je vais arriver à la limite où il va falloir que je passe... au rang au-dessus, en EURL.
3: En EURL ou SAS.
4: Voilà, donc, mais ce n'est pas encore pour tout de suite. Je pense que d'ici fin d'année, je serai arrivé à ce niveau-là.
3: Ah oui, mais c'est une belle progression, hein, parce que quand on connaît les seuils, c'est quand même assez conséquent, je veux dire.
4: Là, cette année, grâce encore une fois à l'ADI, je pars au championnat d'Europe d'agility qui se déroulera à Fontainebleau au Grand Parquet. Donc, et l'endroit et la compétition est quelque chose d'énorme, et sans eux, j'y serais jamais arrivé.
3: Alors aujourd'hui, sur les compétitions, on vend toutes sortes de produits. Je n'y connais rien, je vous le dis tout de suite. Mais alors, ça va du collier pour chien aux aliments, de tout.
4: Les friandises, les accessoires, les colliers, les compléments alimentaires. Selon les sports canins, vous avez des besoins différents en termes de matériel. Donc je passe par toutes ces étapes. Alors, et selon les compétitions,
3: justement, c'est quoi votre plus-value par rapport à un commerce traditionnel installé dans une ville ?
4: Le fait de pouvoir m'adapter au sport canin et de leur proposer le matériel dont ils ont besoin sur le moment et dans leur entraînement futur.
3: Alors on voit ça dans le sport tout court, hein, pour les êtres humains, sur des compétitions, sur le trail, des choses comme ça, où on voit des gens qui arrivent avec des stands et qui vendent vraiment des produits spécifiques.
4: Mais voilà, c'est exactement ce que je fais.
3: Et du conseil surtout.
4: Et c'est important parce que...
3: C'est important le conseil, je pense.
4: Tout le monde n'est pas forcément formé à... tout ce qui concerne le chien, parce que de toute façon, en compétition, il n'y a que les chiens, les chats, ils ne font pas encore de compétition.
3: Et, pas facile d'adresser.
4: C'est
3: hein.
4: que c'est plus compliqué.
3: Et
4: voilà, il faut s'informer, il faut pouvoir dire aux gens et leur expliquer avec des mots clairs ce qu'ils attendent des produits qu'on leur vend.
3: D'accord. Et donc, vos produits, vous les achetez sur des plateformes différentes, je suppose ?
4: Alors, chez des fournisseurs différents, j'essaye de rester le maximum en France.
3: Oui,
4: ce qui est compliqué. Ouais, c'est très compliqué, mais j'y arrive sur pas mal de produits. Et sinon, je me limite à l'Europe, parce que pareil, j'ai une éthique et il est hors de question que j'aille en dehors de l'Europe chercher
3: Bravo.
4: Des produits.
3: Bravo. Vos chiens font de la compétition ?
4: Ah non, mes chiens font de la compétition de canapé. Voilà, c'est
3: d'accord,
4: à celui
3: bah
4: qui fera la plus grosse sieste.
3: Peut-être vendre des canapés aussi, on ne sait
4: je
3: jamais.
4: Je pourrais m'y mettre.
3: Vous pouvez étendre votre activité. Alors, nos amis bénévoles qui sont là, Michel et Sonia, est-ce que quand on vous rencontre, on vous raconte notre projet, tout simplement ?
7: Alors.
1: Oui, donc la première rencontre, enfin moi, en ce qui me concerne, c'est, je ne fais pas du conseil individuel, hein, je suis plus sur de l'animation d'ateliers. Donc des ateliers qui sont entièrement gratuits. Hein,
3: fait par l'ADI.
1: Fait par l'ADI. Voilà, donc on est deux bénévoles généralement sur ces ateliers. Et donc j'interviens vraiment en amont du projet, c'est-à-dire que c'est là, je dirais, que tout se joue, quand l'idée est encore fragile et qu'il faut vraiment aider... à ce qu'elles prennent racine.
3: Bien sûr. Voilà. Alors, on donne quoi comme conseil dans ces cas-là ?
1: Déjà, on écoute.
3: On écoute.
1: On écoute.
3: Ça, c'est bien.
1: Voilà. Donc,
3: tout le monde n'écoute pas.
1: On écoute. Et en fait, notre rôle, enfin, mon rôle, va d'aider à faire le tri dans le brouillard du début, en fait.
3: Oui, parce que c'est pas simple hein, de créer une entreprise. On croit que c'est facile, mais non.
1: Amandine, il y a quand même des règles. Sourit voilà, ouais. Quand je dis ça, mais c'est ça, c'est faire le tri dans le brouillard du début. Donc, souvent, les personnes arrivent avec une intuition, une envie. Et ensemble, en fait, on va commencer à dessiner les contours du métier ou de l'activité qu'ils veulent développer.
3: D'accord. Mais vous pouvez dire, ça veut dire que vous pouvez aussi dire à quelqu'un, votre projet, il n'est pas viable.
1: Tout à fait. On est vraiment, enfin, moi, sur ces projets.
3: Il faut le dire, je pense.
1: Je suis là pour appuyer où ça fait mal, d'ailleurs. Voilà.
3: D'accord,
1: voilà.
3: Ben ça, c'est important.
1: Ouais. C'est vraiment quand ça ne tient pas du tout la route ou quand c'est complètement farfelu, on va le dire. On va le
3: oui,
1: dire.
3: Non, non, mais vous avez raison, parce que vous n'êtes pas là pour induire les gens en erreur non plus. Michel, le même avis ?
7: Enfin, non, je suis du même avis. Avec Sonia, en fait, on intervient en tant que bénévole suivant deux formats, soit sur des ateliers collectifs.
3: Comme vient de le dire Sonia.
7: Ouais, et ce dont parle Sonia, effectivement, on a un premier atelier en particulier qui permet d'examiner les différents aspects de l'entreprise telle qu'elle est envisagée, de façon à ce que les gens n'aient pas d'oubli, si vous voulez, dans leur concept d'entreprise. Et on est là, quelque part, pour les aider à clarifier leur idée et pour appuyer aux endroits où il nous semble qu'il y a une incohérence ou quelque chose qui reste à creuser. Et ensuite, on a un second format d'intervention qui peut être des interventions plus individuelles où, en tête à tête, l'entrepreneur a un questionnement sur un point précis de son projet. Et là, on va essayer de l'aider.
3: Là.
7: Et ensuite, en complément, en fait, dans les ateliers qu'on fait, on a aujourd'hui 4 ateliers distincts, avec des thématiques distinctes. Le premier, c'est un atelier qui permet d'examiner les différents aspects de l'entreprise. Du qu'est-ce que c'est que je vends, quel est mon projet d'entreprise, mais quels sont mes clients, comment je les aborde, quelles sont mes activités que je dois couvrir, quels sont les partenaires auxquels je vais devoir m'adresser, comment je vais vendre mon service, quelles sont globalement mes sources de revenus et de coûts. Il y a un second atelier qui est plus commercial, qui est comment je vais présenter mon entreprise à des clients ou à des partenaires éventuels ou à des banquiers pour présenter pertinemment, je dirais, mon activité. Il y en a un troisième qui va être sur les chiffres. Quelle est ma structure de coûts? Comment je veux le vendre et quel est globalement à partir de quel moment je vais pouvoir être rentable. Et le dernier, c'est sur la micro-entreprise, dans lequel on va présenter globalement la fiscalité de la micro-entreprise, les contraintes juridiques, fiscales, etc.
3: Les obligations, voilà. Les droits, etc.
7: Et tout ça, ces 4 ateliers sont totalement gratuits et sont avant l'accès au microcrédit. C'est-à-dire que...
3: Oui, avant qu'il y ait la décision.
7: Avant qu'il y ait la décision de financer.
3: Alors, vous parliez des entreprises. Aujourd'hui, oui, se faire connaître, c'est compliqué parce qu'il y a les réseaux. Et puis, il y a une multitude d'entreprises qui essayent de travailler, bien évidemment, à juste titre. Mais aujourd'hui, c'est difficile de faire son chemin aussi. Vous avez quand même, Amandine, quand même une spécialité. Mais on a aussi des métiers courants, peut-être. Non ?
1: Oui, on a les métiers, une coiffeuse, une esthéticienne, oui, un plombier, un chauffeur VTC.
3: J'ai vu que les coiffeurs, la mode, c'était à domicile.
1: Oui. Au début, d'ailleurs, on leur conseille de commencer à domicile.
3: Parce qu'il y a des charges en moins, oui, etc. Voilà. Oui, oui. Voilà. Mais les locaux coûtent cher.
4: C'est pour ça que je n'ai qu'un e-commerce et pas de boutique physique. D'accord. Ce qui permet d'être très compétitif.
3: Oui, puis c'est d'actualité hein, maintenant. Tous les gens achètent par Internet.
4: Enfin, mais ça permet d'être très, très compétitif et de limiter les coûts. Oui. Et ça, l'a dit, nous l'apprend et nous le dit. Surtout, ne vous jetez pas dans la gueule du loup à vouloir prendre un local de suite.
3: Parce que souvent, ça coûte très cher.
4: Ça coûte très cher et c'est ça qui
3: coûte. Et c'est le reste qui coûte très cher aussi. Hein. Donc voilà, vous avez fait une belle description, Michel, de vous. Alors, il y a un moment, vous l'avez dit, hein, il y a l'atelier, etc. Et on passe à la phase du micro-crédit. Est-ce qu'il y a un juriste, un avocat qui vous accompagne ou on a vraiment...
6: Sur
3: les décisions.
6: Alors, nos décisions, donc comme j'expliquais tout à l'heure, donc le porteur de projet créateur d'entreprise va être reçu par une conseillère qui va étudier le projet dans sa globalité, ensuite sa capacité de remboursement et ensuite le dossier passera en décision auprès d'un comité de crédit. Donc nous, on a deux comités de crédit par semaine Et c'est des membres de, les membres du comité qui sont en fait des bénévoles et des directeurs de l'association qui vont donc pencher sur l'accord ou le refus, parce que nos prêts ne sont pas à 100% accordés.
3: Bien sûr.
6: Voilà, donc ça reste quand même un financement, un crédit, donc qui dit prêt dit remboursement, donc quand même une
3: étude. Il faut rembourser, c'est le principe du crédit.
6: Pour ne pas que la personne soit mise en
3: difficulté. Mais alors, on parlait, la durée, ça peut être combien une durée ?
6: Ça peut aller jusqu'à 48 mois.
3: 48
6: donc
3: mois.
6: On est sur des durées plutôt faibles, oui. 4 ans, voilà. 4 ans, donc oui. On n'est pas limité aussi en termes de minimum d'emprunt. Donc ça peut être, j'ai besoin vraiment juste d'un petit peu de trésorerie, que ce soit
3: oui,
6: 200, 500, 3000
3: euros,
6: 3000
3: voilà.
6: Exactement. Ouais. Le maximum sera 12 000 euros sur le microcrédit pour la création ou le développement d'entreprise.
3: On en parlait tout à l'heure. Et ça a un taux
6: Tout à fait. Là, actuellement, nos microcrédits, selon le montant emprunté, peuvent varier de 8 à 9,74%. Et on peut également coupler ces microcrédits à des prêts à taux zéro. Donc, des prêts d'honneur que nous avons, que nous pouvons faire bénéficier les porteurs de projets.
3: Alors, la question... D'où vient l'argent ?
6: Alors nous, nos fonds, donc on est soutenu donc par des subventions. Donc on a le soutien de l'Europe. On a également des emprunts bancaires. Donc on emprunte aux banques pour pouvoir reprêter derrière aux porteurs de projets. Voilà, donc subventions, emprunts.
3: D'accord.
6: Principalement sur
3: okay.
8: Quelques
3: la région.
8: Dons aussi.
6: Exact. Un petit peu de dons.
3: De dons, oui. Bon. Pourquoi pas ?
8: Bien
3: c'est
8: sûr.
3: Une association de
8: une
3: façon.
8: Une association d'utilité publique.
3: Et on peut les déduire, etc. Voilà. 800 salariés quand même. Hein.
6: Tout à fait. 1200
3: c'est énorme.
6: Bénévoles, si je
3: 1200 bénévoles, ce que disait Michel en préambule.
6: Et heureusement que nos bénévoles sont là pour.
3: Oui, parce qu'il y a un travail de terrain.
6: Exactement, il y a
3: parce
6: un travail de terrain.
3: Moi, que c'est vous qui m'avez fait découvrir l'ADI, je n'avais jamais entendu parler en fait. Et je ne savais pas que ça existait. Mais avec 56 agents, ça existe forcément. Et on entend peu parler de vous. Je ne sais pas, vous communiquez via...
8: Alors, on communique via... Si, y a, c'est l'émission locale qui parle... Souvent,
3: qui parle
8: c'est,
3: de vous.
8: Voilà,
3: le
8: qui parle de nous.
3: Ouais. L'émission locale a un rôle très important.
8: Oui, mission locale, France Travail.
3: D'accord, oui.
8: Et puis après, c'est souvent le bouche-à-oreille qui fonctionne.
3: Il y a combien de projets sur la Haute-Garonne et l'Ariège aujourd'hui vous avez combien de... Vous ne savez pas. Non,
6: il y
3: mais beaucoup de
6: tellement,
3: monde.
6: Il y en a tellement,
8: il y en a tous les jours, il en arrive tous les jours.
3: Il en arrive tous les jours, oui, parce que vous avez dit 50 dans le Muretin déjà.
6: Oui.
3: Et le Muretin, c'est
6: projet,
3: pas.
6: De projets financés.
3: De projets financés.
6: Voilà,
3: donc ça veut dire qu'il y en a qui sont restés sur le bord de la route
6: exactement.
3: Ou qui sont en attente de.
6: Tout à fait.
3: Voilà.
6: Mmh.
3: Et donc il y a des demandes tous les jours.
8: Tous les jours.
3: Tous les jours. Bravo.
6: Okay. En fait, l'ADI, c'est une association qui existe depuis plus de 30 ans.
3: Oui.
6: Et en termes de communication, donc on essaie de déployer des moyens de communication également sur les réseaux sociaux. Mais effectivement, le bouche à oreille, c'est un moyen qui fonctionne bien. Et s'entourer de nos partenaires, donc les France Travail, tous les partenaires également d'accompagnement à la création d'entreprises, je pense à BGE, Initiative Haute-Garonne, France Active, etc. Enfin,
3: c'est incroyable le nombre. C'est un millefeuille quand même, non ?
6: Exact. Il y a quand même pas mal d'accompagnants.
3: Oui, il y a beaucoup de... Compliqué, hein, des fois, de s'y retrouver quand on s'adresse à quelqu'un, de savoir la chaîne, en fait.
6: Tout à fait.
3: Alors, on la connaît mal.
6: Ce qui est intéressant, c'est que nous, on se connaît tous et on va pouvoir ensuite faire le filtre vers le bon interlocuteur.
3: Ça, c'est important.
6: Le principal, c'est de se faire accompagner.
3: Ça, c'est important parce qu'il y a des institutions qu'on va appeler, mais qui vous disent oui, non, et c'est tout, quoi.
6: Exact.
3: Et vous n'avez pas plus d'informations. Et quelquefois, c'est difficile. Et aujourd'hui, en plus, physiquement, on ne vous répond pas forcément. Mmh. Vous avez aussi des machines qui vous répondent. Et là, vous êtes un peu perdu. Alors bon, ça, c'est un avis tout à fait personnel. Mais je trouve ça dangereux pour ceux qui veulent entreprendre. Mmh. Alors que monter une entreprise, ce n'est pas quand même tout simple non plus.
8: Non, ce n'est pas simple.
3: C'est pas simple. Il faut donner l'envie à tout le monde, certes. Et tout le monde a le droit d'y accéder, je pense. Mmh. Et j'en suis sûr même. Mais ce n'est pas évident non plus, quoi. Hein. Et donc, dans ces perspectives de développement, aujourd'hui, l'ADI cherche des... Parce qu'on parlait de subventions. Bon, les subventions,
6: oui.
3: En ce moment, c'est un peu délicat, non ?
6: On est effectivement sur une période où il y a une baisse des subventions.
3: Ouais.
6: Donc, c'est pour ça aussi qu'on travaille beaucoup avec les bénévoles pour pouvoir venir aussi soutenir notre modèle économique. Grâce aux bénévoles, on peut accompagner plusieurs porteurs.
3: On peut dire que c'est grâce aux bénévoles que ça existe aussi quelque part.
6: Exactement, tout à fait.
3: Voilà.
6: Les bénévoles, c'est vraiment une ressource vitale pour l'ADI. Hein,
3: ouais, sinon, vous ne seriez pas assez de salariés pour répondre à toutes les offres.
6: Exactement.
3: Toutes les demandes, pardon.
6: Oui, tout à fait.
8: Alors justement, moi je rebondis.
3: Oui, allez-y, Sonia, allez-y. Ouais. On est dans, vous savez, c'est très libre. Hein. Oui. Vous dites des choses et la radio est faite pour ça.
8: Donc c'est vrai qu'en tant que bénévole à l'ADI, on a beaucoup de chance parce qu'en fait, on peut il y a des missions qui nous sont attribuées ou qui nous sont proposées, mais on a également beaucoup de liberté dans nos actions. D'ailleurs, aujourd'hui, si on est là, c'est de notre propre initiative.
3: C'est vrai.
8: C'est pas l'ADI qui nous a dit de contacter Axe Sud. C'est nous. Voilà, avec une autre bénévole, on est venu taper à votre porte et on vous a demandé de nous aider à communiquer.
3: De communiquer sur votre.
8: Oui. À communiquer sur nos actions.
3: Et nous, on est reçus dans tout le Muretin.
8: Voilà. D'ailleurs, je vous écoute dans ma voiture.
3: Merci. De toute façon, on écoute la radio dans la voiture.
8: C'est vrai.
3: Maintenant.
8: C'est vrai. Néanmoins, c'est vrai que Wafa disait, l'ADI a besoin du support de ses bénévoles, mais à l'heure actuelle, sur le Muretin et sur l'Ariège, ben c'est vrai qu'on n'est pas suffisamment de bénévoles.
3: Ah, vous cherchez des bénévoles.
8: Voilà. Non, on cherche des bénévoles.
3: Carrément.
8: Voilà. Donc,
5: Alors, où c'est intéressant, c'est que être bénévole à l'ADI, où c'est intéressant, c'est qu'on est dans un cadre pour le bénévole qui est un cadre de liberté, de responsabilité.
3: Et protéger à la fois.
5: Et, c'est-à-dire qu'on peut très bien, si vous voulez, lorsqu'on rentre à l'ADI en tant que bénévole, on nous présente les différentes formations qu'on peut animer. On a des formations, par exemple, on a une formation de coaching.
3: C'est bien.
5: Qui nous donne un peu l'esprit dans lequel on doit se positionner. Et on a des formations qu'on peut derrière dispenser nous-mêmes. Et on a le choix de choisir telle formation ou de ne pas la faire. Par exemple, dans les 4 séminaires, dans les 4 ateliers qu'on fait, moi, il y en a 2 qui m'ont intéressé plus que les autres et j'ai choisi, sans avoir de pression, d'animer ces 2 ateliers.
3: D'accord.
5: Ensuite, on a des entretiens individuels avec des clients, des entrepreneurs.
3: Des bénéficiaires.
5: Et suivant, je dirais, le thème qu'on va travailler avec cet entrepreneur-là, si on est nombreux, on peut dire ça, c'est plus mon appétence, c'est plus ma compétence, ou celui-là, je vais plutôt l'orienter vers un collègue à moi parce qu'il est plus pointu et plus pertinent que moi sur ce thème.
3: D'accord.
5: Et ensuite, Wafa disait tout à l'heure que dans les décisions de crédit, c'est un comité qui comprend à la fois des salariés et à la fois des bénévoles.
3: D'accord. Donc
5: je trouve que c'est très,
3: c'est très ouvert.
5: C'est très symbolique du bon fonctionnement entre les deux populations.
3: Vous n'êtes pas les laisser sur compte, les laisser pour compte. Vous allez jusqu'au bout de la chaîne. Amandine, aujourd'hui, donc vous avez, grâce à l'ADI, pu évoluer dans votre profession. Vous ne voulez pas redemander quelque chose aujourd'hui, non ?
4: Ah là, tout de suite, non, mais s'ils ont besoin de bénévoles, moi, je veux bien me proposer s'il y a des formations, réseaux sociaux à fournir. Je suis très calée sur le sujet.
8: Oui,
4: c'est comme vrai. Ça aussi que j'ai aidé pendant les journées entre elles. Voilà. J'ai aidé quelques personnes qui étaient là sur les réseaux sociaux parce que ce n'était pas leur compétence. Donc, si vous avez besoin de moi, vous savez très bien que vous pouvez me joindre parce qu'à chaque fois, on fait appel à moi.
3: Donc, voilà. Mais ça veut dire que vous en parlez entre vous parce que quand vous croisez dans vos déplacements, vous croisez des gens, forcément.
4: Mais beaucoup, beaucoup. Moi, je parle
3: beaucoup
4: de l'ADI.
3: Et beaucoup de gens ne savent pas que ça existe.
4: C'est ça. Et en fait, moi, je parle beaucoup de l'ADI. Quand on me demande comment je suis arrivée là où je suis, je leur explique que j'avais commencé toute seule, en pensant que je pouvais tout faire toute seule.
3: Exact.
4: Et je me suis rendu compte, en allant à ces réunions entre elles, qu'effectivement, l'ADI existait, qu'on pouvait avoir un coup de main sur tous les aspects d'une entreprise, et qu'on n'était pas tout seul, justement, et qu'on pouvait avancer main dans la main avec plusieurs personnes.
3: Ça, c'est important. Dans l'accompagnement, c'est essentiel. Comme avec notre banquier ou avec son assureur, je pense que c'est très, très important. Alors... vous avez réalisé votre projet, vous en avez d'autres, bien évidemment. Mais est-ce que vous suivez vos entreprises ?
5: Alors, on les suit dans la limite de nos moyens. C'est-à-dire qu'on essaie, en particulier après le fait que le microcrédit a été alloué,
3: l'entreprise fonctionne.
5: On essaie de faire des points ensuite pour savoir si les gens, si vous voulez, sont dans le déroulement correct de leur projet. Là, par exemple, j'ai une liste qui correspond à tous les financements qui ont eu lieu depuis fin 2025 et où on s'est réparti entre nous, bénévoles, le fait de les appeler pour savoir où est-ce qu'ils en sont et si, globalement, ils sont sur la bonne trajectoire ou s'ils ont besoin d'un support.
3: D'accord. Mais, important.
5: Alors, c'est important. Par contre, c'est, on peut être limité par notre disponibilité ou par nos moyens. D'où bien l'intérêt sûr. De nous renforcer en tant que bénévoles pour avoir une capacité de support et d'aide qui soit supérieure à celle qu'on a aujourd'hui.
3: D'accord.
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1: Bonjour, près de 200 rassemblements se sont tenus hier soir à travers la France pour rendre hommage à Liana et interpeller la justice. À Paris, le rassemblement prévu place Vendôme a finalement été interdit et autorisé place Louis-Lépine, mais des manifestants ont réussi à forcer les barrières devant le ministère de la Justice. À noter que les obsèques de Liana se tiendront ce vendredi 12 juin. Enfin, sachez que plusieurs ministres sont convoqués ce matin à Matignon par Sébastien Lecornu pour une réunion de travail, notamment sur l'aggravation des peines en cas de viol sériel suite à cette affaire Liana. La grève à la SNCF demain, l'appel de 4 syndicats représentatifs de l'entreprise ferroviaire entraînera des perturbations sur le réseau. En moyenne, un TGV sur 3 sera annulé, un intercité sur 2 et un trafic régional fortement perturbé. Gabriel Perdriau, ex-maire de Saint-Étienne, est rejugé en appel depuis hier pour avoir fait chanter son ancien premier adjoint en le filmant à son insu en 2015 dans une chambre d'hôtel parisien avec un jeune prostitué. Il a promis des révélations lors de ce nouveau procès. À l'occasion de la Journée mondiale de l'océan, le gouvernement polynésien s'apprête à renforcer la protection de ses espaces maritimes. De nouvelles zones bénéficiant de niveaux de protection plus stricts devraient être créées. Ce dispositif porterait à 1,6 million de kilomètres carrés la surface totale d'espaces marins protégés en Polynésie française. Au Liban, une frappe israélienne hier a fait 7 morts, dont un enfant ainsi que 8 blessés. Les États-Unis disent de leur côté avoir mis hors service un pétrolier qui a violé le blocus des ports iraniens. C'est la fin de ce flash, une très bonne journée à notre écoute.
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1: Bonjour, football, l'équipe de France disputait son deuxième et dernier match de préparation à la Coupe de France face à l'Irlande du Nord lundi soir à Lille. Les hommes de Didier Deschamps ont rapidement pris le contrôle du ballon et se sont finalement imposés 3-1. Solides collectivement et inspirés offensivement, les Bleus bouclent ainsi leur préparation par un succès convaincant à 8 jours de leur entrée en lice dans la Coupe du Monde. Foot toujours, Olivier Giroud repousse sa retraite à 39 ans. Le meilleur buteur de l'histoire des Bleus a décidé de prolonger d'un an à Lille, alors que le club nordiste disputera la Ligue des Nations. Par ailleurs, Michel Platini a déposé plainte avec constitution de partie civile contre le patron de la FIFA, Gianni Infantino, pour dénonciation calomnieuse et trafic d'influence. Il avait déposé une plainte simple en novembre 2021 dans le même dossier qui a brisé son ascension vers le sommet du football mondial, mais elle avait été classée sans suite. Un record historique battu dimanche en Betfred Championship, la deuxième division anglaise de rugby à 13, les London Broncos ont dynamité les North Wales Crusaders sur la marque invraisemblable de 134-0. Il s'agit tout bonnement de la victoire la plus écrasante de l'histoire du rugby professionnel anglais sur les deux niveaux de l'élite confondue. Les Londoniens ont signé un autre record, celui du plus grand nombre d'essais aplatis dans un match, soit 25. Un essai planté quasiment toutes les 3 minutes. Tennis comme à Roland-Garros, Pierre-Hugues Herbert est parvenu à franchir le cap des qualifications à Stuttgart pour ses débuts sur gazon, mais il est ensuite tombé au premier tour. Le français 232e mondial défiait l'espagnol Martin Landalus 58e hier pour son entrée en lice dans le tournoi allemand. Il a été éliminé sur le score de 5-7, 6-3, 6-4 après 2h18 de jeu. Cyclisme, membre de l'échappée du jour, Anton Charmig est allé décrocher la deuxième victoire de sa carrière hier au Puy-en-Velay lors de la deuxième étape du Tour Auvergne-Rhône-Alpes. Alex Baudin conserve le maillot jaune. C'est la fin de ce Flash Sport, une très bonne journée à toutes et à tous.
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5: La météo pour ce mardi 9 juin, ciel changeant qui domine sur la plus grande partie du pays avec nuages et éclaircies. Un risque d'averse persiste près de la Belgique et en Alsace. Les températures pour ce mardi matin, 10 degrés sur Brest, 11 degrés à Lille et Cherbourg, 12 à Paris, 16 degrés pour Toulouse et Strasbourg, 16 également pour Biarritz et Bordeaux, 19 à Nice et Ajaccio, 19 également pour Marseille et 20 à Perpignan. Et dans l'après-midi, entre 16 et 20 degrés sur une moitié nord, 16 degrés en Bretagne et en Normandie, 17 sur les Hauts-de-France, 18 en Ile-de-France, 19 degrés sur le centre-val de Loire, 20 en Bourgogne et sur le Grand Est. Et dans la moitié sud, comptez entre 20 et 29 degrés. Il fera 20 à 21 en Nouvelle-Aquitaine, 21 sur l'Occitanie, 22 en Vallée du Rhône, 26 sur la Corse et de 27 à 29 degrés le long de la Méditerranée.
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1: Bonjour à tous, l'horoscope de ce mardi, on débute avec les béliers. Vous ignorez les sollicitations de vos proches, ceux-ci vont vous le reprocher vivement. Les taureaux, les projets vous animent, ils sont votre moteur en ce mardi. Les gémeaux, avec vous, chaque problème trouve sa solution. Cancer, très soucieux de vos proches, vous leur apportez chaleur et réconfort. Les lions, vos paroles sont si justes qu'elles suscitent l'admiration. On est très élogieux à votre égard aujourd'hui. Les vierges, votre honnêteté ravit tout le monde. Balance, vous êtes aux commandes, vous pilotez et les autres s'adaptent. Les scorpions, en refusant de vous confronter aux autres, vous ne parvenez pas à évacuer les rancœurs. Les sagittaires, vous arrivez à prendre de la hauteur sur tous les sujets. Aucun stress en vue pour vous. Capricorne, vous ne prenez pas de gants, vos mots sont parfois trop acerbes. Les Verseaux, vous arrivez à tout cadrer à merveille. Les imprévus ne gâcheront rien dans votre journée. Les Poissons, pour terminer, votre aura fait des ravages. On vous suit sur toute la ligne. Avec tout ça, très belle journée.
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3: L'été approche et à quelques jours de la fête de la musique, la 31e édition du festival Rio Loco sur la Prairie des Filtres à Toulouse donnera la première note estivale qui ouvrira officiellement la saison des festivals de l'été. Bonjour à tous, très heureux de vous retrouver pour vous proposer les bons plans urbains de Radio Axe Sud. Et cette semaine, dans ces bons plans, je vous propose d'ouvrir cette chronique avec le festival préféré des Toulousaines et des Toulousains. C'est Rio Loco, 31e édition cette année. Retour de la conférence de presse qui a eu lieu le 10 avril, où la programmation du festival a été dévoilée au métronome. Une conférence de presse qui s'est d'ailleurs terminée en musique sous les applaudissements avec William Rutus.
4: C'est tout pour moi. Merci, merci à Elvire, merci à Vincent, merci au métronome.
3: Échange et belle rencontre lors de cette conférence de presse, toujours avec passion et bienveillance pour un festival qui chaque année donne une note d'énergie positive. Fabien Lérisson, directeur général du festival Rio Loco et du métronome, la scène des musiques actuelles de Toulouse.
5: Alors, c'est un des rares festivals thématiques et non pas généralistes. La grande majorité des festivals populaires, ils sont généralistes, nous on est thématiques. Donc on se démarque, la grande majorité des festivals, avec cette thématique cette année qui s'appelle Insulae. Ça nous permet de construire un narratif et nous évader et de choisir artistiquement les artistes qu'on veut mettre en avant. Voilà, un peu de se démarquer. Alors, bien évidemment, il y a des artistes aussi qui propose de l'actualité, c'est pas de se désolidariser avec les artistes qui sont tournés, mais on insiste nous sur des créations, on va chercher des artistes, on met en avant des artistes plutôt émergents, beaucoup, il y a des têtes d'affiche, mais il n'y a pas que ça, et le fait qu'on ait rajouté maintenant depuis 2 ans une nouvelle scène, la scène Garonne, qui permet de faire un focus sur la scène toulousaine aussi émergente, ça c'est aussi très important, voilà. Et puis on a des dispositifs Refix, Spedidam aussi pour les nouvelles générations d'artistes. Mais voilà, c'était ça la particularité, la singularité de Rio Loco. En tout cas, cette thématique, elle offre en tout cas un terrain, une caisse de résonance de projets artistiques, d'îles. Et il y a énormément d'îles qui sont menacées, on en parlait. Des petites îles, mais aussi des grandes îles, des capitales même. Notamment, on en parlait à l'Indonésie. Et il y a beaucoup d'îles du Pacifique dont on parle plus et qui sont menacées. Et donc, pour nous, c'était important, notamment sur le projet Small Island Big Songs, ça sera une exclusivité pour Rio Loco, de mettre en avant voilà, ces artistes-là qui ont une culture, une insularité à défendre. Et c'est très important, en tout cas, que leur voix porte, parce que je pense aussi ce seront eux aussi qui détiennent les solutions par rapport à la submersion et par rapport à tout ce qui risque aussi de nous arriver, notamment en France, sur les côtes, pour en citer quelques-unes, ou certaines îles, en tout cas de Méditerranée. Alors moi j'aime bien dire que c'est le festival préféré des Toulousains et des Toulousaines. Voilà, après c'est au mois de juin, donc c'est toujours agréable.
3: Une institution.
5: Voilà, puis une institution, c'est vrai. C'est un festival qui a 31 ans, qui... Voilà, alors la particularité de ce festival, quand même, il est très, très, très accessible, ce qui fait aussi sa singularité. On avait des passes, alors ils sont épuisés à 32 euros, maintenant on a des passes 20 euros, 25 euros pour les 2 et 3 jours. Le pass 1 jour aussi reste toujours hyper accessible, 12 euros. C'est une économie fragile, mais on y tient beaucoup. C'est ce qui fait aussi la force de ce festival et ce qui rend aussi ce festival si attachant, c'est son public. Et avec le public intergénérationnel qu'on voit chaque année, moi c'est la plus belle chose en tant que directeur de festival, c'est voir ce public à la fois des enfants, des personnes un peu plus âgées, moins jeunes, plus jeunes, et la grande diversité de public qui est présent sur les 5 jours à la Prairie des Filtres. On est dans un cadre maîtrisé. Ce qu'il faut savoir, c'est qu'on est bien évidemment tributaire aussi de tout ce qui se passe, en tout cas géopolitiquement sur la scène internationale. Ça a des répercussions aussi même pour nous organisateurs de festival, puisque les fluides vont augmenter, les primes d'assurance aussi, je cite que quelque chose, voilà, et ces augmentations, faut pouvoir les, alors c'est difficile de les anticiper, mais il faut pouvoir les absorber, et on est en budget constant, donc on a, c'est un jeu d'équilibre fragile, mais voilà, la particularité, c'est que ce festival-là, l'économie de ce festival, c'est un festival qui est très aidé, bien évidemment, par la ville de Toulouse et la métropole, hein, c'est un, on est, le métronome, c'est un satellite de la ville. Et on essaye d'augmenter chaque année de plus en plus nos recettes propres, que sont le sponsoring, les partenaires privés. On a la main sur les débits de boissons, la billetterie bien évidemment, la restauration, voilà. Ça c'est un peu la manière dont le budget est construit. Mais c'est un véritable tour de force, c'est vrai. Aujourd'hui, la situation pour la culture en France est très compliquée. On a la chance, nous, d'être un lieu labellisé. SMAC, avec le métronome, qui organise Rio Loco. On a une convention pluriannuelle, donc on a une garantie d'avoir le même montant chaque année, mais on n'est pas à l'abri que l'État diminue aussi sa participation, en tout cas au titre de labellisation.
3: En termes de tête d'affiche, justement, il y en a pas mal. On peut parler, entre autres, de Imani et Roberto Fonseca. Ça a été difficile de faire venir tous ces grands artistes qui viennent sur un festival de renommée.
5: Alors la particularité pour nous, c'est qu'on peut les accueillir toute l'année avec le métronome. Alors après, ça fait partie du métier de programmateur, directeur artistique, programmatrice. On se dépasse beaucoup. On a la chance d'avoir un festival qui a une certaine notoriété aussi, donc qui attire aussi beaucoup les artistes du monde entier ou les artistes nationaux. Après, c'est un choix subtil, mais Imani, on parlait d'Imani, malheureusement, à mon arrivée en 2023, la dernière soirée avait été annulée. Elle avait pas pu jouer et on s'était engagé à ce qu'elle puisse un jour en tout cas revenir sur la prise des filtres. Ça sera le cas cette année. Et la même chose pour Roberto Fonseca. L'an dernier, on a dû annuler la soirée du vendredi. Roberto Fonseca et Yuri Bonaventura n'ont pas pu jouer. Et on s'était promis en tout cas d'inviter, de réinviter un des deux artistes. Là, c'est Roberto Fonseca avec cette création. En tout cas, Rio Loco aussi, c'est cette particularité d'offrir un terrain où ils peuvent inviter, alors on parle pas de prise de risque, mais d'inviter aussi des personnalités originales qui sont peut-être très éloignées, mais c'est le fait de la thématique qui permet justement de les réunir. Et après, c'est toujours... C'est jamais simple hein, de réfléchir aux têtes d'affiche, parce qu'il faut toujours des têtes d'affiche, en tout cas, même si on est un festival de découverte, ça j'insiste dessus, la grande majorité de la programmation, c'est de la découverte. Bon, on agrémente aussi de la programmation de certain nombre de têtes d'affiche. Donc c'est plutôt relativement facile de fait, donc je le redis, de tout ce que nous organisons et programmons toute l'année, des relations qu'on a tissées depuis de très nombreuses années avec les artistes, avec les producteurs, les maisons de disques, les journalistes, tout cet écosystème qui constitue le secteur des musiques actuelles.
3: Donc 5 jours de festival avec des moments forts, des moments clés sur du 10 au 14 juin.
5: Alors c'est vrai qu'il y a l'hommage à César Évora, ça c'est une création très importante pour nous. Celle de Roberto Fonseca, l'Isla All Star, qui va d'une certaine manière réunir un peu les îles autour de Cuba, les îles des Caraïbes. Avec Ebony, David Walters.
3: Ça sera sur la grande scène.
5: Voilà, ça sera sur la scène pour neuf, la scène principale, à la fois aussi pour l'hommage à Cesaria Evora. Il y aura aussi Morshiba. Voilà, on voulait aussi en Europe faire un petit focus sur la Grande-Bretagne. Il y aura une programmation un peu élargie avec notamment des DJ producteurs, productrices anglaises. Et on aura également, alors ça c'est le tropisme un peu cubain. Il y a une grosse programmation cubaine comme il y a une grosse programmation aussi de la Réunion. Et pour la partie cubaine, il y aura les deux plus importantes formations aujourd'hui qui existent, qui tournent dans le monde entier, Los Banvan. Voilà. les Rolling Stones de la salsa. Et puis, on est très fiers de les avoir, l'héritage du Buena Vista Social Club avec ce groupe, maintenant le Buena Vista All Stars. On fait très attention sur l'accessibilité, on parle des tarifs, les tarifs sont très accessibles, hein, puisqu'on a un prix de place à la journée à 12 euros pour voilà, découvrir 5, 6 groupes sur la soirée. Ce qu'il faut savoir, c'est cette accessibilité dans la tarification de l'accès à la culture. On le propose aussi maintenant sur la restauration. Depuis maintenant 2 ans, on a la guinguette des chefs. C'est une manière aussi un peu originale de proposer, de confier à des chefs qui sont leurs propres enseignes, des chefs, de venir cuisiner pour toujours à des prix très accessibles, sur les 5 jours. Donc un chef chaque jour différent, et c'est une sélection qui s'opère par il y a un comité de sélection qui est constitué de chefs toulousains bien repérés. Et puis aussi on a le food court, donne accès à un certain nombre, pratiquement 14 food trucks qui sont là présents sur le Courdillon, voilà, pour offrir une offre de restauration la plus complète possible.
3: Le festival Rio Loco du 10 au 14 juin sur la Prairie des Filtres à Toulouse. Toutes les infos sur rio-loco.org.
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3: Et direction nos pubs préférés à Toulouse, et les pubs, c'est pas ce qui manque dans la ville rose. 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
3: Et on continue à déambuler dans les rues de Toulouse avec le bar La Mécanique des Fluides, bar mythique. Il se trouve 1 place Riquet à Toulouse. Dans un cadre convivial et chaleureux, vous pouvez découvrir la carte des bières de spécialité, à consommer bien sûr avec modération, shooter et grignotage, concerts et animations au programme. 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
3: Enfin, si vous êtes du quartier ou de passage, eh bien vous pouvez découvrir le Bistrot du Coin. Il se trouve au 40 rue Jean Compense, quartier de la médiathèque et de la gare Matabio. Au programme des concerts et des expos, c'est ouvert tous les jours du mardi au vendredi. Les mardis, mercredis et jeudi midi, le Bistrot du Coin vous propose aussi sa carte du midi et du soir avec ses burgers ainsi que le plat du jour. Plus d'infos sur la page Facebook du Bistrot du Coin.
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3: C'était les bons plans de Radio Axe Sud. Si vous souhaitez en savoir plus sur d'autres bons plans dans la région, eh bien je vous invite à vous rendre directement sur les réseaux sociaux et tout particulièrement sur notre page officielle, la page Facebook Radio Axe Sud 31. Belle journée à tous à l'écoute de Radio Axe Sud.
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1: La météo pour ce mardi 9 juin, ciel changeant qui domine sur la plus grande partie du pays avec nuages et éclaircies. Un risque d'averse persiste près de la Belgique et en Alsace. Les températures pour ce mardi matin, 10 degrés sur Brest, 11 degrés à Lille et Cherbourg, 12 à Paris, 16 degrés pour Toulouse et Strasbourg, 16 également pour Biarritz et Bordeaux, 19 à Nice et Ajaccio, 19 également pour Marseille et 20 à Perpignan. Et dans l'après-midi, entre 16 et 20 degrés sur la moitié nord, 16 degrés en Bretagne et en Normandie, 17 sur les Hauts-de-France, 18 en Île-de-France, 19 degrés sur le centre-val de Loire, 20 en Bourgogne et sur le Grand Est. Et dans la moitié sud, comptez entre 20 et 29 degrés. Il fera 20 à 21 en Nouvelle-Aquitaine, 21 sur l'Occitanie, 22 en vallée du Rhône, 26 sur la Corse et de 27 à 29 degrés le long de la Méditerranée.

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1: Bonjour et bienvenue dans notre émission Voyage et Culture. Pour la troisième semaine, je retrouve Romaric avec son sac à dos et ses petites rangées en stop qui sont devenues une grande aventure. Donc Romaric, nous étions à Darla.
2: Exactement, bonjour Agnès.
1: Et bonjour, bonjour Romaric. Nous étions à Darla et tu vas vers Ouadibou.
2: C'est ça. Donc on a évoqué un petit peu la nuit de Noël passée à la frontière.
1: En mangeant des huîtres.
2: En mangeant des huîtres, exactement, à Darla. Et le soir même, du coup, passé à la frontière avec Safouane. Et pour laquelle, finalement, cette fois-ci, c'est un tagine.
1: Oui.
2: Mais la nuit de Noël passée dans un camion, dans une couchette. D'un camion qui traite des poivrons à destination de la Mauritanie.
1: Donc c'est la porte de l'Afrique.
2: C'est la porte de l'Afrique, alors oui, c'est la porte de l'Afrique, même
1: avec
2: si le Maroc est en Afrique.
1: Avec ton passeport que tu donnes et qui te...
2: C'est ça.
1: Ça t'inquiète.
2: Ah ouais, en fait, la frontière marocaine, du côté marocain, est un petit peu similaire à ce que j'ai pu connaître en France, quoi. Pour la partie mauritanienne,
1: c'était
2: plus compliqué, y compris à pied. En fait, on est baladé de bureau en bureau, auprès de responsables... dont on ne comprend pas vraiment le rôle. Et surtout, on comprend que si on donne un peu plus de liquidité que ce qui est attendu, parfois, les choses vont un petit peu plus vite. Si on doit donner son passeport à quelqu'un qui donne lui-même son passeport, qui donne lui-même le passeport à... Et donc, j'avoue avoir été très attentif à ce moment-là que le passeport dans ce cycle...
1: Ne s'envole pas.
2: Ne s'envole pas, quoi.
1: Tout à fait.
2: Pour après. Au final, tout s'est bien passé et j'ai pu franchir la frontière donc à ce qu'on appelle le PK55, donc le point kilométrique 55, qui est le nom de la frontière côté mauritanien.
1: Et là, tu pars après.
2: Et là, je pars après en direction de Ouadibou. En direction de Ouadibou, qui était Port-Étienne à ce moment-là.
1: C'est ça.
2: Qui était une escale de la ligne. Aujourd'hui, je n'ai pas vu beaucoup de choses qui rappellent la ligne. L'aéroport est toujours présent. La présence, là où j'étais, c'était à Cansado, qui est un ancien village fondé par les Français, qui est à proximité immédiate hein, de Ouadibou, c'est la proche banlieue, si on peut appeler ça comme ça. Et c'était un village fondé par les Français parce que c'est un village qui appartient à la société minière, qui était du coup française avant l'indépendance de la Mauritanie, et qui du coup aujourd'hui est toujours occupé par des travailleurs de la société minière. À Ouadibou, essentiellement, ce sont des travailleurs qui travaillent pour le siège de l'entreprise qui est situé sur place, ou qui travaillent pour la logistique, puisque Ouadibou est la plateforme à partir de laquelle le minerai est exporté, puisqu'il est extrait à Zouerat, qui est une ville du nord-est de la Mauritanie, à proximité immédiate des mines de fer, qui sont des mines de fer hyper importantes pour le pays, puisqu'elles regroupent, parce qu'elles permettent 35% du PIB, et
1: c'est énorme.
2: Le premier employeur du pays après l'État. Donc on se rend compte que ça a une importance considérable.
1: Capital.
2: Et puis c'est un port de pêche hyper important, parce que Ouadibou également, parce que c'est des eaux qui sont très très poissonneuses, et on se rend compte que ça fait l'objet d'intérêts internationaux, puisque j'ai eu la chance de visiter le port avec des locaux qui travaillent sur place, et en fait les poissons, les poulpes partent à l'export, partent en Europe, partent au Japon, partent en Chine, beaucoup. Donc c'est une plateforme très très importante.
1: J'espère que les fonds marins ne sont pas pillés par les Japonais et les Chinois.
2: Et les Européens, il faut aussi faire son
1: cas de
2: conscience. Il faut créer sa conscience. Ouais. Oui, ce qui est sûr, c'est que c'est des façades qui sont très exposées. J'ai moins l'écho parce que médiatiquement, on s'en fait moins le porte-voix par rapport à des localités comme au Sénégal, à Mbour, en Casamance, où là, ce sont des vrais pillages hein, qui sont organisés au détriment de la pêche artisanale locale.
1: Ouais.
2: Il y a moins de sujets là-dessus qui sont relevés. Maintenant, est-ce que c'est parce que ça existe moins? Je n'ai
1: Ouais,
2: pas
1: on ne
2: d'infos.
1: sait pas. On sait pas. Donc, il y a beaucoup d'animation, non?
2: Oui, grand brouhaha, beaucoup d'animation. Et surtout au moment du mariage, puisque j'étais invité à un mariage mauritanien
1: Voilà.
2: à Ouagadougou, d'un ami d'enfance de l'hôte qui me recevait. Ça a été donc un mariage avec toutes les cérémonies, donc qui se déroule sur 2 soirs traditionnels. J'ai moi-même été en boubou. Un boubou, c'est comme une espèce de robe d'avocat qui est mais en bleu clair, et qui est la tenue traditionnelle, qui est
1: Pour le
2: magnifique
1: mariage?
2: pour le mariage.
1: D'accord.
2: Donc ça a été un moment très très symboliquement très fort. Et puis ben c'est vrai que ils ont été très généreux et n'ont pas hésité à me rassasier plus que de raison. J'avais parfois l'impression d'être avec ma grand-mère quoi, qui me donnait à manger, y compris quand j'en avais la société était là. Mais ça a été un témoignage de leur générosité aussi, évidemment. Et puis ben à un moment ça a été je mange une viande que je ne connais pas et je demande ce que c'est. Et on me dit camel, camel. Donc je dis non merci, j'ai pas envie de fumer, j'ai pas envie de. Et en fait, non, non, on me dit c'est du
1: C'est du
2: chameau. C'est
1: chameau.
2: du chameau. Donc j'ai compris que c'était pas des
1: C'était
2: cigarettes dont
1: un
2: tu
1: bon
2: parlais.
1: moment de partage alors.
2: Un très très beau moment de partage. Et puis oui, ça a été un moment de partage sur de la musique, sur des repas, sur des événements. Ça a été, ouais,
1: C'est
2: très
1: ce
2: très
1: que
2: beau.
1: tu disais. Et tu me disais que la mariée était totalement couverte.
2: Oui, c'est ça. La mariée est complètement couverte. Dans la tradition, visiblement, elle est réservée au mari. Donc, personne n'a le droit de la voir, sinon le mari un petit peu après.
1: C'est étonnant,
2: C'est étonnant. À
1: hein?
2: vrai dire, c'est étonnant. D'autant que les autres femmes ne sont pas complètement, elles, par contre.
1: C'est une belle
2: C'est
1: expérience.
2: une très très belle expérience, Annie. Et puis, ben, ça permet aussi on l'évoquait un petit peu avec le stop. Ça permet aussi de mieux cerner toute la. Une sociologie de la peut-être
1: De ce
2: de
1: pays.
2: mauritanienne d'un pays. Alors là, encore une fois, comme au Maroc, j'étais beaucoup plus du côté des hommes que des femmes, mais en tout cas, ça m'a permis de comprendre les rites qui fondent aussi une société, et le rite du mariage en est un, y compris même si en Mauritanie, c'est pas rare pour les femmes, par exemple, d'avoir 5-6 divorces.
1: Ah
2: J'ai
1: oui.
2: découvert ça aussi,
1: Ah
2: d'avoir
1: oui.
2: 5, 6, 7 divorces.
1: Et
2: Dans sa
1: ça passe
2: vie,
1: bien.
2: et ça passe bien. Et ça passe bien,
1: C'est étonnant, hein?
2: c'est assez étonnant.
1: Parce
2: C'est
1: qu'on
2: assez
1: n'a
2: étonnant.
1: pas cette vision-là.
2: C'est vrai. Ouais, c'est. Il y a des explications qui sont données à chaque fois. Mais ce qui est sûr, c'est que même s'il y a 6-7 divorces, là c'était en l'occurrence le premier mariage des deux. Et donc ça a été une belle fête qui a été célébrée avec la
1: Très
2: famille
1: fraternel.
2: et les amis. Très
1: Ouais.
2: fraternel, exactement.
1: Et tu as, ensuite tu pars vers un quartier, là, Cansado, une ville.
2: Oui, c'est la ville que j'évoquais là, fondée par les Français. Et en fait, j'ai été hébergé dans la maison d'un condamné de la société qui vit chez sa tante, qui elle-même travaille dans la société, à un poste de direction. Donc, une vraiment belle maison,
1: Ah
2: une
1: oui.
2: vraie belle maison, et qui m'ont donné un petit peu le goût d'aller prendre ce train, qui est le train le plus long du monde,
1: C'est
2: entre
1: ce
2: d'un
1: que
2: côté
1: tu disais.
2: Ouagadougou et Zouérat. Et qui dure une nuit, qui illustre, je crois, la différence qui peut exister entre nos sociétés occidentales et les sociétés
1: Quelle est la
2: parfois.
1: longueur de train?
2: Oh, plusieurs centaines de mètres,
1: Ah
2: assurément, plusieurs
1: ouais.
2: centaines de
1: Tu dis
2: mètres.
1: c'est le plus long du monde.
2: C'est le plus long du monde, ouais. Et puis c'est marrant parce que dans les différences, c'est que on sait qu'il part l'après-midi. En fait, il part
1: Quand
2: quand
1: il est
2: les
1: prêt.
2: minerais, voilà, quand il est prêt. Donc c'est entre 14h et 18h. Il part l'entrée sur le train est un petit peu anarchique, voilà. Il y a quelques couchettes, mais la majorité des gens dorment à même le sol. Ils se font du couscous
1: C'est ce que
2: dans
1: tu
2: des
1: disais, ils ont leur.
2: couscoussières. Ouais.
1: C'est très drôle, ils mangent.
2: Ils mangent à même le train, donc le train est en marche. Ils font fonctionner la couscoussière entre deux couvertures. Ouais, parce que j'étais du coup dans le wagon voyageur.
1: Oui.
2: Je n'étais pas dans un wagon de minerai exactement, puisque grâce à mes anciens notes, j'ai eu quelques passe-droits.
1: Ah, c'est
2: Et
1: bien, c'est
2: donc
1: bien.
2: ça a été, ouais, j'ai une expérience vraiment forte, vraiment très forte. Et puis à échanger, en fait, on finit par dormir collé entre, parce qu'il fait très froid la nuit, surtout dans le désert. On finit par dormir collé à deux inconnus auxquels il faut faire confiance. Et donc, on se réveille au petit matin, et puis là, ben, c'est le branle-bas de combat, tout le monde récupère ses sacs, etc. Puis s'échappe du wagon à la fin de la nuit. Donc,
1: Oui,
2: c'est.
1: c'est vraiment une expérience très particulière, hein?
2: Oui, très particulière, c'est
1: C'est
2: ça.
1: bien.
2: Donc, oui, non, ça a été très beau moment.
1: Et
2: Difficile, mais très
1: ensuite,
2: beau.
1: tu es parti vers où?
2: Et ensuite, du coup, arrivé sur place, en fait, à Noël. Enfin, pour faire un petit peu la genèse, à Nouadhibou, j'ai rencontré un Autrichien, parce que c'est un train qui
1: Ah
2: est
1: oui, tu m'en
2: beaucoup,
1: avais parlé, oui.
2: qui m'a conseillé d'aller faire, qui m'a dit, lui, aller faire la montagne la plus haute du monde. La haute du monde, ça va mieux. La plus haute de Mauritanie, qui est située à proximité immédiate de Zouerat, qui fait un peu plus de 900 mètres. Hein. Donc on n'est pas sur le Mont Blanc, hein. On n'est même pas sur le point culminant de la Creuse.
1: Oui.
2: Et donc, il m'a dit qu'il allait faire cette montagne-là et qu'on allait pouvoir essayer de faire l'ascension ensemble. Donc, je me suis pris au jeu. Maintenant, arrivé sur Zouerat, à la gare de Zouerat, qui est en fait la gare de Fudélik, qui est une localité encore fondée par les Français, qui était à l'époque. Et donc, arrivé sur place, on ne s'est pas retrouvé. Donc, j'ai quand même décidé d'aller faire cette ascension. Mais
1: Et
2: avant
1: tu
2: ça,
1: vas
2: de
1: me
2: prendre
1: prendre.
2: des informations.
1: Voilà.
2: De la nourriture, me ravitailler, parce qu'on ne fait pas une ascension en montagne
1: Oui, comme ça.
2: comme ça, surtout dans un pays qu'on ne connaît pas
1: Ouais.
2: et avec des chemins qu'on ne connaît pas. Donc,
1: D'accord.
2: ça a été l'essentiel. Donc, passage par Zouerat avant pour confirmer une prise d'information qui était
1: Alors,
2: juste à ce maire.
1: tu sais que cette montagne, ce sont les pionniers de l'aviation qui l'avaient repérée.
2: Ah bon?
1: Qui a été un repère. J'ai appris ça le week-end dernier à Aix-en-Provence.
2: D'accord.
1: Et justement, c'est à cette occasion-là que j'ai parlé de toi aussi, de l'expérience que tu avais vécue sur cette montagne et que vous allez découvrir très bientôt. Et donc voilà, tu prépares
2: Mon
1: ton ascension,
2: expédition, ouais, je
1: ton
2: prépare
1: expédition.
2: c'est sur deux
1: Ça, c'est le
2: jours que je.
1: 31
2: Ça,
1: décembre.
2: c'est le 31 décembre, exactement. Je
1: Et
2: dis.
1: pourquoi tu avais envie d'aller sur cette montagne?
2: Parce que je trouve que j'aime beaucoup la montagne en France et que je
1: Oui.
2: voulais découvrir la montagne en Mauritanie.
1: Mais là,
2: Et
1: quel aspect? C'est
2: c'est du très minéral, c'est comme presque un ergue. Enfin, c'est très. C'est des silices de fer en fait qui sont
1: Oui.
2: extraites sur place, donc c'est des grands cailloux. Et donc en fait, c'est comme un grand tas de grands cailloux, mais on n'est pas chez Point P, c'est pas un tout petit tas, c'est 900 mètres de haut. Et puis il y a plusieurs vallons, donc finalement c'est une montagne qui est au milieu de. Je ne qualifierais pas ça d'un massif, mais oui, de plusieurs. D'une petite chaîne quand même de montagnes.
1: D'accord.
2: Maintenant, c'est des montagnes qui sont, comme on l'a dit, exploitées par la SNIM, donc la Société nationale d'industrie minière, et donc il y a certains endroits qui sont proprement inaccessibles. Et donc c'était aussi important de se renseigner pour éviter de se retrouver dans une pelleteuse au
1: Effectivement, oui, ça
2: milieu.
1: aurait été gênant, oui. Ensuite, je pense que tu vas nous raconter la fin de cette expérience
2: Oui, bien.
1: la semaine prochaine, parce que là, chers auditeurs, je vous invite à nous écouter, parce que cette fin est très particulière et nous allons la découvrir.
2: Exactement, Annie,
1: Hein? Alors,
2: exactement.
1: qu'est-ce que tu as choisi comme musique?
2: J'ai choisi une chanson que mes hôtes mauritaniens écoutaient beaucoup, qui s'appelle Liberté de Soul King, qui est un chanteur algérien,
1: Oui.
2: mais qui est très connu sur place. Et donc, c'est ce qu'on va écouter, Annie. Ça ne
1: Merci.
2: correspond pas tout à fait à mes goûts musicaux, mais
1: Mais c'est
2: c'est un hommage
1: important
2: à
1: de
2: la.
1: découvrir les
2: Oui.
1: musiques de ces pays.
2: Tout à fait.
1: C'est ce qui fait notre richesse. Les autres cultures nous enrichissent, comme je le dis toujours, hein.
2: Exactement.
1: Merci Romaric et je te dis la semaine prochaine.
2: À la semaine prochaine.
1: Au revoir.

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1: Bonjour, Gabriel Perdriau, ex-maire de Saint-Étienne, est rejugé en appel depuis hier pour avoir fait chanter son ancien premier adjoint en le filmant à son insu. C'était en 2015 dans une chambre d'hôtel parisien avec un jeune prostitué. Il a promis des révélations lors de ce nouveau procès. Près de 200 rassemblements se sont tenus hier soir à travers la France pour rendre hommage à Liana et interpeller la justice. À Paris, le rassemblement prévu place Vendôme a finalement été interdit et autorisé place Louis-Lépine, mais des manifestants ont réussi à forcer les barrières devant le ministère de la Justice. A noter que les obsèques de Liana se tiendront ce vendredi 12 juin. Enfin, sachez que plusieurs ministres sont convoqués ce matin à Matignon par Sébastien Lecornu pour une réunion de travail, notamment sur l'aggravation des peines en cas de viol sériel suite à cette affaire Liana. La grève à la SNCF demain à l'appel de 4 syndicats représentatifs de l'entreprise ferroviaire entraînera des perturbations sur le réseau. En moyenne, un TGV sur 3 sera annulé, un intercité sur 2 et un trafic régional fortement perturbé. À l'occasion de la journée mondiale de l'océan, le gouvernement polynésien s'apprête à renforcer la protection de ses espaces maritimes. De nouvelles zones bénéficiant de niveaux de protection plus stricts devraient être créées. Ce dispositif porterait à 1,6 million de km² la surface totale d'espaces marins protégés en Polynésie française. Au Liban, une frappe israélienne hier a fait 7 morts, dont un enfant, ainsi que 8 blessés. Les États-Unis disent de leur côté avoir mis hors service un pétrolier qui a violé le blocus des ports iraniens. Voilà, c'est la fin de ce flash. Une très bonne journée à toutes et à tous.
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4: Bonjour, football, l'équipe de France disputait son deuxième et dernier match de préparation à la Coupe de France face à l'Irlande du Nord lundi soir à Lille. Les hommes de Didier Deschamps ont rapidement pris le contrôle du ballon et se sont finalement imposés 3-1, solides collectivement et inspirés offensivement. Les Bleus bouclent ainsi leur préparation par un succès convaincant à 8 jours de leur entrée en lice dans la Coupe du Monde. Foot toujours, Olivier Giroud repousse sa retraite à 39 ans. Le meilleur buteur de l'histoire des Bleus a décidé de prolonger d'un an à Lille, alors que le club nordiste disputera la Ligue des Nations. Par ailleurs, Michel Platini a déposé plainte avec constitution de partie civile contre le patron de la FIFA, Gianni Infantino, pour dénonciation calomnieuse et trafic d'influence. Il avait déposé une plainte simple en novembre 2021 dans le même dossier qui a brisé son ascension vers le sommet du football mondial, mais elle avait été classée sans suite. Un record historique battu dimanche en Betfred Championship, la deuxième division anglaise de rugby à 13, les London Broncos ont dynamité les North Wales Crusaders sur la marque invraisemblable de 134-0. Il s'agit tout bonnement de la victoire la plus écrasante de l'histoire du rugby professionnel anglais sur les deux niveaux de l'élite confondue. Les Londoniens ont signé un autre record, celui du plus grand nombre d'essais aplatis dans un match, soit 25. Un essai planté quasiment toutes les 3 minutes. Tennis comme à Roland-Garros, Pierre-Hugues Herbert est parvenu à franchir le cap des qualifications à Stuttgart pour ses débuts sur gazon, mais il est ensuite tombé au premier tour. Le Français, 232e mondial, défie l'Espagnol Martin Landalus, 58e hier pour son entrée en lice dans le tournoi allemand. Il a été éliminé sur le score de 5-7, 6-3, 6-4 après 2h18 de jeu. Cyclisme, membre de l'échappée du jour, Anton Charmig est allé décrocher la deuxième victoire de sa carrière hier au Puy-en-Velay lors de la deuxième étape du Tour Auvergne-Rhône-Alpes. Alex Baudin conserve le maillot jaune. C'est la fin de ce Flash Sport, une très bonne journée à toutes et à tous.
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2: L'été approche et à quelques jours de la fête de la musique, la 31e édition du festival Rio Loco sur la Prairie des Filtres à Toulouse donnera la première note estivale qui ouvrira officiellement la saison des festivals de l'été. Bonjour à tous, très heureux de vous retrouver pour vous proposer les bons plans urbains de Radio Axe Sud. Et cette semaine, dans ces bons plans, je vous propose d'ouvrir cette chronique avec le festival préféré des Toulousaines et des Toulousains. C'est Rio Loco, 31e édition cette année. Retour de la conférence de presse qui a eu lieu le 10 avril, où la programmation du festival a été dévoilée au métronome. Une conférence de presse qui s'est d'ailleurs terminée en musique sous les applaudissements avec William Rutus.
3: C'est tout pour moi. Merci à Elvire, merci à Vincent, merci au métronome.
2: Échange et belle rencontre lors de cette conférence de presse, toujours avec passion et bienveillance pour un festival qui chaque année donne une note d'énergie positive. Fabien Lérisson, directeur général du festival Rio Loco et du métronome, la scène des musiques actuelles de Toulouse.
4: Alors, c'est un des rares festivals thématiques et non pas généralistes. La grande majorité des festivals populaires, ils sont généralistes, nous on est thématiques. Donc on se démarque, la grande majorité des festivals, avec cette thématique cette année qui s'appelle Insulae. Ça nous permet de construire un narratif et nous évader et de choisir artistiquement les artistes qu'on veut mettre en avant. Voilà, un peu de se démarquer. Alors, bien évidemment, il y a des artistes aussi qui propose de l'actualité, c'est pas de se désolidariser avec les artistes qui sont tournés, mais on insiste nous sur des créations, on va chercher des artistes, on met en avant des artistes plutôt émergents, beaucoup, il y a des têtes d'affiche, mais il n'y a pas que ça, et le fait qu'on ait rajouté maintenant depuis 2 ans une nouvelle scène, la scène Garonne, qui permet de faire un focus sur la scène toulousaine aussi émergente, ça c'est aussi très important, voilà. Et puis on a des dispositifs Refix, Spedidam aussi pour les nouvelles générations d'artistes. Mais voilà, c'était ça la particularité, la singularité de Rio Loco. En tout cas, cette thématique, elle offre en tout cas un terrain, une caisse de résonance de projets artistiques, d'îles. Et il y a énormément d'îles qui sont menacées, on en parlait. Des petites îles, mais aussi des grandes îles, des capitales même. Notamment, on en parlait de l'Indonésie. Et il y a beaucoup d'îles du Pacifique dont on parle plus et qui sont menacées. Et donc, pour nous, c'était important, notamment sur le projet Small Island Big Songs, ça sera une exclusivité pour Rio Loco, de mettre en avant voilà, ces artistes-là qui ont une culture, une insularité à défendre. Et c'est très important, en tout cas, que leur voix porte, parce que je pense aussi ce seront eux aussi qui détiennent les solutions par rapport à la submersion et par rapport à tout ce qui risque aussi de nous arriver, notamment en France, sur les côtes, pour en citer quelques-unes, ou certaines îles, en tout cas de Méditerranée. Alors moi j'aime bien dire que c'est le festival préféré des Toulousains et des Toulousaines. Voilà, après c'est au mois de juin, donc c'est toujours agréable.
2: Une institution.
4: Voilà, puis une institution, c'est vrai. C'est un festival qui a 31 ans, qui... Voilà, alors la particularité de ce festival, quand même, il est très, très, très accessible, ce qui fait aussi sa singularité. On avait des passes, alors ils sont épuisés à 32 €, maintenant on a des passes 20 €, 25 € pour les deux et trois jours. Le pass un jour aussi reste toujours hyper accessible, 12 €. C'est une économie fragile, mais on y tient beaucoup. C'est ce qui fait aussi la force de ce festival et ce qui rend aussi ce festival si attachant, c'est son public. Et avec le public intergénérationnel qu'on voit chaque année, moi c'est la plus belle chose en tant que directeur de festival, c'est voir ce public à la fois des enfants, des personnes un peu plus âgées, moins jeunes, plus jeunes, et la grande diversité de public qui est présent sur les 5 jours après des filtres. On est dans un cadre maîtrisé. Ce qu'il faut savoir, c'est qu'on est bien évidemment tributaire aussi de tout ce qui se passe, en tout cas géopolitiquement sur la scène internationale. Ça a des répercussions aussi même pour nous organisateurs de festival, puisque les fluides vont augmenter, les primes d'assurance aussi. Je cite que quelque chose, voilà, et ces augmentations, faut pouvoir les. Alors, c'est difficile de les anticiper, mais il faut pouvoir les absorber. Et on est en budget constant, donc c'est un jeu d'équilibre fragile. Mais voilà, la particularité, c'est que ce festival-là, l'économie de ce festival, c'est un festival qui est très aidé, bien évidemment, par la ville de Toulouse et la métropole. Le métronome, c'est un satellite de la ville. Et on essaye de monter chaque année de plus en plus nos recettes propres, que sont le sponsoring, les partenaires privés. On a la main sur les débits de boissons, la billetterie bien évidemment, la restauration, voilà. Ça c'est un peu la manière dont le budget est construit. Mais c'est un véritable tour de force, c'est vrai. Aujourd'hui, la situation pour la culture en France est très compliquée. On a la chance, nous, d'être un lieu labellisé, SMAC, avec le métronome qui organise Rio Loco. On a une convention pluriannuelle, donc on a une garantie d'avoir le même montant chaque année, mais on n'est pas à l'abri que l'État diminue aussi sa participation, en tout cas au titre de labellisation.
2: En termes de tête d'affiche, justement, il y en a pas mal. On peut parler, entre autres, de Imani et Roberto Fonseca. Ça a été difficile de faire venir tous ces grands artistes qui viennent sur un festival de renommée.
4: Alors la particularité pour nous, c'est qu'on peut les accueillir toute l'année avec le métronome. Alors après, ça fait partie du métier de programmateur, directeur artistique, programmatrice. On se dépasse beaucoup. On a la chance d'avoir un festival qui a une certaine notoriété aussi, donc qui attire aussi beaucoup les artistes du monde entier ou les artistes nationaux. Après, c'est un choix subtil, mais Imani, on parlait d'Imani, malheureusement, à mon arrivée en 2023, la dernière soirée avait été annulée. Elle n'avait pas pu jouer et on s'était engagé à ce qu'elle puisse un jour, en tout cas, revenir sur la prise des filtres. Ça sera le cas cette année. Et la même chose pour Roberto Fonseca. L'an dernier, on a dû annuler la soirée du vendredi. Roberto Fonseca et Yuri Bonaventura n'ont pas pu jouer. Et on s'était promis, en tout cas, de réinviter un des deux artistes. Là, c'est Roberto Fonseca avec cette création. En tout cas, Rio Loco aussi, c'est cette particularité d'offrir un terrain où ils peuvent inviter, alors on parle pas de prise de risque, mais d'inviter aussi des personnalités originales qui sont peut-être très éloignées, mais c'est le fait de la thématique qui permet justement de les réunir. Et après, c'est toujours... C'est jamais simple de réfléchir aux têtes d'affiche, parce qu'il faut toujours des têtes d'affiche, en tout cas, même si on est un festival de découverte, ça j'insiste dessus, la grande majorité de la programmation c'est la découverte. Bon, on agrémente aussi de la programmation un certain nombre de têtes d'affiche. Donc c'est plutôt relativement facile. De fait, donc je le redis, de tout ce que nous organisons et programmons toute l'année, des relations qu'on a tissées depuis de très nombreuses années avec les artistes, avec les producteurs, les maisons de disques, les journalistes, tout cet écosystème qui constitue le secteur des musiques actuelles.
2: Donc 5 jours de festival avec des moments forts, des moments clés du 10 au 14 juin.
4: Alors c'est vrai qu'il y a l'hommage à César Évora, ça c'est une création très importante pour nous. Celle de Roberto Fonseca, l'Isla All Star, qui va d'une certaine manière réunir un peu les îles autour de Cuba, les îles des Caraïbes. Avec Ebony, David Walters.
2: Ça sera sur la grande scène.
4: Voilà, ça sera sur la scène pour neuf, la scène principale, à la fois aussi pour l'hommage à Cesaria Evora. Il y aura aussi Morshiba. Voilà, on voulait aussi en Europe faire un petit focus sur la Grande-Bretagne. Il y aura une programmation un peu élargie avec notamment des DJ producteurs, productrices anglaises. Et on aura également, alors ça c'est le tropisme un peu cubain. Il y a une grosse programmation cubaine, comme il y a une grosse programmation aussi de la Réunion. Et pour la partie cubaine, il y aura les deux plus importantes formations aujourd'hui qui existent, qui tournent dans le monde entier, Los Banvan. Voilà, les Rolling Stones, la salsa, et puis on est très fiers de les avoir, l'héritage du Buena Vista Social Club avec ce groupe maintenant, le Buena Vista All Stars. On fait très attention sur l'accessibilité, on parle des tarifs, les tarifs sont très accessibles, puisqu'on a un prix de place à la journée à 12 euros pour découvrir 5-6 groupes sur la soirée. Ce qu'il faut savoir, c'est cette accessibilité dans la tarification gamification de l'accès à la culture. On le propose aussi maintenant sur la restauration. Depuis maintenant 2 ans, on a la guinguette des chefs. C'est une manière aussi un peu originale de proposer de confier à des chefs qui sont leurs propres enseignes, des chefs, de venir cuisiner pour toujours à des prix très accessibles, sur les 5 jours. Donc un chef chaque jour différent, et c'est une sélection qui s'opère par il y a un comité de sélection qui est constitué de chefs toulousains bien repérés. Et puis aussi on a le food court, donne accès à un certain nombre, à peu, pratiquement 14 food trucks qui sont là présents sur le Courdillon, pour offrir une offre de restauration la plus complète possible.
2: Le festival Rio Loco du 10 au 14 juin sur la Prairie des Filtres à Toulouse. Toutes les infos sur rio-loco.org.
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2: 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Il se trouve 1 place Riquet à Toulouse. 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
2: Enfin, si vous êtes du quartier ou de passage, vous pouvez découvrir le Bistrot du Coin. Il se trouve au 40 rue Jean Compense, quartier de la médiathèque et de la gare Matabio. Au programme des concerts et des expos, c'est ouvert tous les jours du mardi au vendredi. Les mardis, mercredis et jeudi midi, le Bistrot du Coin vous propose aussi sa carte du midi et du soir avec ses burgers ainsi que le plat du jour. 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
2: C'était les bons plans de Radio Axe Sud. Si vous souhaitez en savoir plus sur d'autres bons plans dans la région, je vous invite à vous rendre directement sur les réseaux sociaux et tout particulièrement sur notre page officielle, la page Facebook Radio Axe Sud 31. Belle journée à tous à l'écoute de Radio Axe Sud.
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2: La météo pour ce mardi 9 juin, ciel changeant qui domine sur la plus grande partie du pays avec nuages et éclaircies. Un risque d'averse persiste près de la Belgique et en Alsace. Les températures pour ce mardi matin, 10 degrés sur Brest, 11 degrés à Lille et Cherbourg, 12 à Paris, 16 degrés pour Toulouse et Strasbourg, 16 également pour Biarritz et Bordeaux, 19 à Nice et Ajaccio, 19 également pour Marseille et 20 à Perpignan. Et dans l'après-midi, entre 16 et 20 degrés sur la moitié nord, 16 degrés en Bretagne et en Normandie, 17 sur les Hauts-de-France, 18 en Ile-de-France, 19 degrés sur le centre-Val de Loire, 20 en Bourgogne et sur le Grand Est, et dans la moitié sud, comptez entre 20 et 29 degrés. Il fera 20 à 21 en Nouvelle-Aquitaine, 21 sur l'Occitanie, 22 en vallée du Rhône, 26 sur la Corse et de 27 à 29 degrés le long de la Méditerranée.
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1: Bonjour, après la colère de milliers de manifestants hier soir contre le rôle des autorités dans l'affaire Liana, Sébastien Lecornu reçoit depuis 11h30 à Matignon les membres de son gouvernement concernés par le sujet, intérieur, justice, santé, éducation nationale et égalité, pour décider de nouvelles mesures pour la protection des enfants et contre les violences sexuelles. Par ailleurs, la mère de Rosa, 11 ans, qui avait déposé plainte en 2025 pour viol sur mineur contre Jérôme Barella, va déposer plainte contre l'État pour faute lourde. Elle reproche à la justice sa lenteur dans le traitement de sa plainte. La garde à vue de Patrick Bruel.

0: Elle a été prolongée. Par ailleurs, deux nouvelles plaintes pour viol vont être déposées contre le chanteur la semaine prochaine. Dans le cadre d'une conférence à Paris hier, le gouvernement a annoncé la création de nouvelles zones de protection marine ainsi qu'un plan d'action contre les déchets plastiques en mer. Ces trois zones dites de protection forte seront situées dans le Finistère, dans les terres australes et antarctiques françaises ainsi qu'en Guadeloupe. Ce label interdit ou limite strictement les activités humaines comme la pêche, l'extraction minière ou le tourisme. Depuis New York ce matin, le président Donald Trump a assuré être dans les derniers efforts pour conclure un accord de paix avec l'Iran. Il a évoqué un délai de 2 à 3 jours. Enfin, 4 pays d'Amérique centrale sont en état d'alerte à l'approche de la tempête tropicale Christina, formée hier dans l'océan Pacifique. Le Salvador et le Guatemala ont déclenché l'alerte orange. Le ministère de l'Éducation salvadorien a annoncé la fermeture des écoles aujourd'hui et demain. C'est la fin de ce flash. Une très bonne journée à notre écoute.
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0: Bonjour, football, l'équipe de France disputait son deuxième et dernier match de préparation à la Coupe de France face à l'Irlande du Nord lundi soir à Lille. Les hommes de Didier Deschamps ont rapidement pris le contrôle du ballon et se sont finalement imposés 3-1, solides collectivement et inspirés offensivement. Les Bleus bouclent ainsi leur préparation par un succès convaincant à 8 jours de leur entrée en lice dans la Coupe du Monde. Foot toujours, Olivier Giroud repousse sa retraite à 39 ans. Le meilleur buteur de l'histoire des Bleus a décidé de prolonger d'un an à Lille alors que le club nordiste disputera la Ligue des Nations. Par ailleurs, Michel Platini a déposé plainte avec constitution de partie civile contre le patron de la FIFA, Gianni Infantino, pour dénonciation calomnieuse et trafic d'influence. Il avait déposé une plainte simple en novembre 2021 dans le même dossier qui a brisé son ascension vers le sommet du football mondial, mais elle avait été classée sans suite. Un record historique battu dimanche en Betfred Championship, la deuxième division anglaise de rugby à 13, les London Broncos ont dynamité les North Wales Crusaders sur la marque invraisemblable de 134-0. Il s'agit tout bonnement de la victoire la plus écrasante de l'histoire du rugby professionnel anglais sur les deux niveaux de l'élite confondue. Les londoniens ont signé un autre record, celui du plus grand nombre d'essais aplatis dans un match, soit 25. Un essai planté quasiment toutes les 3 minutes. Tennis comme à Roland-Garros, Pierre-Hugues Herbert est parvenu à franchir le cap des qualifications à Stuttgart pour ses débuts sur gazon, mais il est ensuite tombé au premier tour. Le français 232e mondial défiait l'espagnol Martin Landalus 58e hier pour son entrée en lice dans le tournoi allemand. Il a été éliminé sur le score de 5-7, 6-3, 6-4 après 2h18 de jeu. Cyclisme, membre de l'échappée du jour, Anton Charmig est allé décrocher la deuxième victoire de sa carrière hier au Puy-en-Velay lors de la deuxième étape du Tour Auvergne-Rhône-Alpes. Alex Baudin conserve le maillot jaune. C'est la fin de ce Flash Sport, une très bonne journée à toutes et à tous.

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1: Bonjour, après la colère de milliers de manifestants hier soir contre le rôle des autorités dans l'affaire Liana, Sébastien Lecornu reçoit depuis 11h30 à Matignon les membres de son gouvernement concernés par le sujet, intérieur, justice, santé, éducation nationale et égalité, pour décider de nouvelles mesures pour la protection des enfants et contre les violences sexuelles. Par ailleurs, la mère de Rosa, 11 ans, qui avait déposé plainte en 2025 pour viol sur mineur contre Jérôme Barella, va déposer plainte contre l'État pour faute lourde. Elle reproche à la justice sa lenteur dans le traitement de sa plainte. La garde à vue de Patrick Bruel a été prolongée. Par ailleurs, deux nouvelles plaintes pour viol vont être déposées contre le chanteur la semaine prochaine. Dans le cadre d'une conférence à Paris hier, le gouvernement a annoncé la création de nouvelles zones de protection marine ainsi qu'un plan d'action contre les déchets plastiques en mer. Ces trois zones dites de protection forte seront situées dans le Finistère, dans les terres australes et antarctiques françaises ainsi qu'en Guadeloupe. Ce label interdit ou limite strictement les activités humaines comme la pêche, l'extraction minière ou le tourisme. Depuis New York ce matin, le président Donald Trump a assuré être dans les derniers efforts pour conclure un accord de paix avec l'Iran. Il a

0: évoqué un délai de 2 à 3 jours. Enfin, 4 pays d'Amérique centrale sont en état d'alerte à l'approche de la tempête tropicale Christina, formée hier dans l'océan Pacifique. Le Salvador et le Guatemala ont déclenché l'alerte orange. Le ministère de l'Éducation salvadorien a annoncé la fermeture des écoles aujourd'hui et demain. C'est la fin de ce flash. Une très bonne journée à notre écoute.
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0: Bonjour, football, l'équipe de France disputait son deuxième et dernier match de préparation à la Coupe de France face à l'Irlande du Nord lundi soir à Lille. Les hommes de Didier Deschamps ont rapidement pris le contrôle du ballon et se sont finalement imposés 3-1, solides collectivement et inspirés offensivement. Les Bleus bouclent ainsi leur préparation par un succès convaincant à 8 jours de leur entrée en lice dans la Coupe du Monde. Foot toujours, Olivier Giroud repousse sa retraite à 39 ans. Le meilleur buteur de l'histoire des Bleus a décidé de prolonger d'un an à Lille, alors que le club nordiste disputera la Ligue des Nations. Par ailleurs, Michel Platini a déposé plainte avec constitution de partie civile contre le patron de la FIFA, Gianni Infantino, pour dénonciation calomnieuse et trafic d'influence. Il avait déposé une plainte simple en novembre 2021 dans le même dossier qui a brisé son ascension vers le sommet du football mondial, mais elle avait été classée sans suite. Un record historique battu dimanche en Betfred Championship, la deuxième division anglaise de rugby à 13, les London Broncos ont dynamité les North Wales Crusaders sur la marque invraisemblable de 134-0. Il s'agit tout bonnement de la victoire la plus écrasante de l'histoire du rugby professionnel anglais sur les deux niveaux de l'élite confondue. Les Londoniens ont signé un autre record, celui du plus grand nombre d'essais aplatis dans un match, soit 25. Un essai planté quasiment toutes les 3 minutes. Tennis, comme à Roland-Garros, Pierre-Hugues Herbert est parvenu à franchir le cap des qualifications à Stuttgart pour ses débuts sur gazon, mais il est ensuite tombé au premier tour. Le Français 232e mondial défiait l'Espagnol Martin Landalus 58e hier pour son entrée en lice dans le tournoi allemand. Il a été éliminé sur le score de 5-7, 6-3, 6-4 après 2h18 de jeu. Cyclisme, membre de l'échappée du jour, Anton Charmig est allé décrocher la deuxième victoire de sa carrière hier au Puy-en-Velay lors de la deuxième étape du Tour Auvergne-Rhône-Alpes. Alex Baudin conserve le maillot jaune. C'est la fin de ce Flash Sport, une très bonne journée à toutes et à tous.
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1: Bonjour à toutes et à tous, j'espère que vous allez bien. Et je tenais à vous remercier parce que je sais que vous êtes de plus en plus nombreux à écouter notre émission sur Radio Axe Sud 105.1, mais également en vidéo sur les différentes plateformes numériques. Merci d'être à l'écoute donc des invités de Georges. Et là, nous sommes heureux de vous proposer le second volet, la mélodie du boomer, qui va de 1980 à 2015. Et c'est un grand plaisir de retrouver Pierre Nicolas, journaliste, homme de télévision, bien connu sur France 3. Pierre, bonjour. Bonjour. Alors, on va reprendre le cours de l'émission dernière. On avait parlé de votre premier opus, la mélodie du boomer de 1954 à 1979. Et là, nous allons parler de cette période de 1980 à 2015. On survolera, bien sûr, votre vie professionnelle, particulièrement celle de audiovisuel.
2: Ah ben oui, c'est... Ah. Dans ma vie, j'ai été fonctionnaire à la DAS.
1: Infirmier
2: en salle d'opération, à l'hôpital de Strasbourg.
1: Absolument.
2: J'ai été mécanicien moto, parce que j'adorais les motos. Et j'ai vendu des disques à la FNAC. Et finalement, ils m'ont pris à la télé.
1: Eh bien, on va en parler dans quelques instants. On va parler de votre dernier ouvrage, qui est plus intimiste, émouvant, rempli d'espoir, il faut dire. C'est sur votre cancer de l'estomac.

0: dont vous avez été victime. On en parlera en fin d'émission, bien entendu. Mais avant d'aborder tout cela, nous retrouvons avec plaisir nos artistes, d'une part Jamel, musicien, chanteur, Bernard Delcroix également, chanteur, vous êtes tous aussi auteur, compositeur.
1: Moi, chanteur, compositeur, oui.
0: Voilà, il faut le préciser, et bien sûr, c'est avec grand plaisir que vous allez illustrer quelques chansons au cours de cette émission. Et puis, nous retrouvons notre ami Guy, on va pas faillir à la tradition.
2: Je suis revenu.
0: Hein? À chaque fois, en début d'émission, il nous fait un billet d'humeur en l'honneur de l'invité.
3: Je n'ai pas été déçu par la première émission et je reviens.
0: Merci. Le micro est à toi.
3: Pierre-Nicolas, 2.
0: 2.
3: Rien à voir avec la Russie, hein.
4: pas mal. Je dis respect. On rigole, mais il faut les trouver.
3: Mais là, ça me déconcentre.
4: Il faut les trouver.
3: Un jour, les choses rares de la vie deviennent des choses sérieuses. On se met à composer une mélodie qui deviendra la mélodie du boomer. Et le propre du boomer, c'est le travail. Une vie professionnelle que l'on prend à bras le corps. Ces métiers étrangers qui deviennent familiers. Les passions de la mécanique qui transforment la vie au jour le jour. L'intérêt pour les autres se confond avec un emploi de fonctionnaire LADAS. C'est vrai qu'on apprend toujours beaucoup dans la détresse d'inconnus. Soigner et guérir, toucher du doigt l'infime délicatesse des gestes des chirurgiens dans les salles d'opération. À défaut d'être musicien, il y a des voix qui inspirent et vendent leur vinyle, c'est aussi prendre parti dans leur destin. Puis un jour, il y a un chemin particulier que l'on suit, c'est celui de l'audiovisuel. Ce n'est plus une boutade, ni un essai, non. C'est une carrière qui vous prend par le cœur, la peau, les cheveux et la tête. L'énorme machine télévision vous happe, vous emporte dans ce tourbillon de l'actualité. Le journal télévisé, ses coulisses, ses besoins, ses méthodes, ses caprices, ses impératifs au jour le jour. Et aussi des rencontres exceptionnelles. Caméra et micro ouvrent toutes les portes. Celles des meilleurs, celles qui derrière lesquelles se cachent des gens attachants, exceptionnels dans le quotidien. Celles qui font le beau, le plaisir, la poésie, la chanson que l'on aime. Il y a aussi les vécus dramatiques. AZF. AZF est de ceux dont l'acronyme suffit pour marquer les jours, les nuits et aussi toute une vie. Toulouse, le 21 septembre 2001, quelques jours après le 11 septembre et les attentats du World Trade Center à New York et ses 2700 morts. Et voilà, vous voilà Pierre sur le site accompagné d'un seul cadreur, quelques minutes après l'explosion. C'est le reportage d'une vie, sans vous soucier du danger, des risques engendrés par les pollutions et toutes les conséquences qu'auraient eu des réactions chimiques en chaîne. Ce reportage qui a fait le tour du monde, faut-il le rappeler, a été récompensé par le prix du journalisme international. Mais les humains ont cette faculté de casser ce qui est rare et humble. Et chez vous, ces qualités, chez ceux qui ne les ont pas, créent de la jalousie. Vous avez dit un jour, la gratitude est rare, mais l'ingratitude est courante. J'ajouterai, si vous le permettez, Pierre, cette maxime personnelle. Une vie sans blessure n'est pas une vie. Et pour vivre longtemps, il faut toujours se fâcher entre deux sourires. Merci Pierre-Nicolas pour ce témoignage de vie.
0: Bravo. Merci. Bravo. Merci. Il manie aussi bien la plume que le verbe.
4: Il est redoutable.
0: Voilà, avec beaucoup d'élégance. Oh, merci.
3: Les invités sont élégants pour apprendre la lettre, parce qu'on apprend à travers eux.
0: Ouais. Et maintenant, nous allons aborder les années 80. Et vous dites, le changement... C'est maintenant. Et vous avez fait le changement puisque vous avez arrêté la mécanique.
4: Oui.
0: 5 ans d'activité de mécanique.
4: Oui, c'est à 4-5 ans. Hein?
0: Et puis vous décidez de prendre les études de journaliste.
4: Je décide de reprendre
0: le déclic.
4: Ce que je pensais être mon destin. C'est-à-dire que quand j'étais arrivé en 1974 à Strasbourg, j'avais entamé des études de journalisme que j'avais dû arrêter très vite parce que j'avais pas d'argent. Oui. Tout simplement. D'où l'infirmier en salle d'opération, d'où le mécanicien, d'où...
0: Sans diplôme. Sans diplôme.
4: Ouais, ouais,
0: infirmier,
4: oui.
0: C'est du délire, ça.
4: Il faut lire le...
0: Oui, enfin, mais il faut lire le...
4: C'est dans le premier temps.
0: Il faut lire le bouquin.
4: On ne va pas revenir là-dessus. Mais oui, l'idée... Alors, à l'époque, je vivais avec une copine. L'idée, c'était... puisqu'on n'a pas d'argent pour vivre, toi, tu vas faire tes études, moi, je vais travailler. Et puis, quand tu auras fini tes études... moi je ferai mes études et toi tu travailleras et tu paieras. Mais évidemment, quand elle a eu fini ses études, on s'est séparés et je me suis retrouvé comme un con tout seul. Voilà. Mais j'ai quand même décidé à ce moment-là, oui, de changer ma vie et de redevenir journaliste, quoi qu'il arrive. C'était l'une d'entre elles, et c'était une très bonne école qui avait très bonne réputation. Et alors, très vite, quand vous étiez étudiant chez eux, que vous aviez dit, moi, je veux faire de l'audiovisuel, c'est-à-dire qu'il y avait d'un côté, vous partiez pour la presse écrite, de l'autre côté, au bout d'un an, vous partiez dans le tronc commun audiovisuel, et ils avaient des accords, Strasbourg avait des accords avec FR3 Strasbourg de l'époque, et ils vous embauchaient. Pour vous. Alors moi j'avais besoin d'argent de poche et tout, parce que je vivais comme un fou à l'époque, je vendais des disques à la FNAC entre midi et deux pour faire un peu d'argent, parce que je ne voulais pas que ça recommence comme 5 ans auparavant, où j'avais dû tout arrêter parce que je n'avais pas d'argent. Donc, et très vite, l'école va me dire, bah, écoutez, vous partez, demain matin, 4h30, vous vous levez, vous allez à FR3 Alsace, et vous allez commencer à faire le journal du matin avec un journaliste. C'est pas moi qui faisais tout. Mais enfin, voilà, quoi. Voilà comment ça a commencé avec FR3. Et c'était super parce que on arrivait le matin très tôt, on faisait la radio. Et si ça se passait bien et je m'entendais bien avec tout le monde, ils vous gardaient pour la télé. Ça faisait.
0: D'accord.
4: Alors oui, mais, et, vous étiez payé une deuxième fois.
0: Excellent, ça.
4: Ah,
0: c'est mon plan.
4: C'était pas la belle vie, ça.
0: Mais bien sûr.
4: Alors, bien sûr. Et quand vous partiez, comme jeune journaliste, à l'extérieur, dans des France 3, à Bordeaux, je suis jamais allé à Bordeaux, mais à Marseille, à Toulouse, je suis venu en Corse et tout, vous touchiez votre salaire, qui, je l'ai expliqué la semaine dernière, était déjà important pour moi, ça fait beaucoup d'argent, c'était un salaire normal, mais pour moi c'était le Pérou. Et vous aviez un deuxième salaire en frais de mission.
0: C'est quand même...
4: Ah, vous rendez compte, c'est-à-dire que vous touchiez deux salaires. C'est-à-dire qu'en gros, par rapport aux mois précédents où j'avais été mécanicien,
0: oui.
4: je touchais 10 mois de salaire en un mois. Donc j'étais comme un fou à l'époque.
0: Ah, je pense bien.
4: Ah ouais, comme un fou.
0: Un autre métier, c'est... Vous vous rappelez de votre premier passage au journal de France 3 ?
4: Qu'est-ce que j'ai... Oui ! Je m'en souviens. Oui, alors je dis oui parce que je l'avais oublié, il me revient. Ils m'ont demandé, alors le journaliste de ce jour-là, qui était un garçon qui s'est occupé après de, je veux pas dire son nom, qui s'est occupé après de l'agriculture à la télé européenne, enfin aux instances européennes, il me dit, tu vas nous faire un papier sur les spectacles qu'il y a dans... J'ouvre les dernières nouvelles d'Alsace, j'écris mon papier. 2 heures j'ai mis à écrire le papier. Je le relis, tout, machin. J'étais prêt, mais dans les starting blocks, un peu la trouille quand même de parler au micro. Et le journal commence, il commence. Alors lui, il faisait ses interviews, ses trucs, ses machins. Et je voyais le temps qui passait. Moi, je devais passer à la fin. J'avais préparé 2 minutes à peu près. Il me fallait 2 minutes. Et je vois les 2 minutes, hein, 1 minute 30, 1 minute 40 secondes. Je vais être payé à rien foutre. J'étais bien content. Et je te vois pas ce con de journaliste qui, il restait 20 secondes, se tourne vers moi et me dit, alors Pierre-Nicolas est là, et vous deviez nous parler des, on n'a plus le temps, vous deviez nous parler des spectacles de la semaine, mais je crois qu'il y a Murrayhead qui vient chanter ce soir au stade, au Wacken, un truc comme ça. Je le regarde, mais effaré. J'avais pas de métier à l'époque. Mmh. Aujourd'hui, on dirait, eh oui, en effet, Murrayhead est là ce soir, mmh. Je vous souhaite une bonne soirée, vous allez vous amuser. Là je me retrouve à dire, je suis resté, mais comme un con. Je crois que c'était un bizutage. En vérité, je crois que c'était un bizutage.
0: Avec le recul.
4: Parce qu'après, le rédac-chef est entré, il a dit, ouais, super. Hein.
0: Ah oui.
4: Je lui ai dit, mais il se fout de ma gueule. Je vous jure, je suis sorti de là, je lui ai dit, ma carrière est finie. Ah ben, j'étais persuadé que c'était terminé, qu'on me donnerait plus jamais rien à faire. En fait, non, je suis revenu.
0: Mais je crois, lors de votre premier, vous avez été applaudi par les cadreurs.
4: C'est ma première télé.
0: Ah, voilà.
4: Ça, c'est ma première télé.
0: Différent.
4: Là, je vous parlais de la radio qui est ma toute première fois devant un micro. Et ma toute première fois devant une caméra, ça se passe à Lille, donc c'est ma patrie.
0: Et oui.
4: C'est...
0: Vous n'avez pas dérapé.
4: Je passe à la télé. Toutes les filles avec qui je suis sorti, tous les gens que j'ai connus, tous mes profs du lycée, tous les gens de la rue, tout le monde me voit. Donc je suis aux anges. Et ils m'ont envoyé faire un direct dans un salon du textile, à Lille, dans le Nord-Pas-de-Calais. À l'époque, c'était important, le textile. Et je ne sais pas pourquoi, je fais mon truc, mon machin. J'avais tout révisé 10 fois, enfin, j'étais en pilotage automatique. J'étais au milieu du salon, les gens écoutaient. Et je termine, je dis à vous les étudiants. Et à ce moment-là, tout le monde se met à m'applaudir. Moi Georges, moi, le gosse qui comptait pas, on m'applaudit.
0: Vous vous rendez compte ? Quelle reconnaissance! C'est de la gratitude!
4: Bah non, mais j'ai eu une montée d'émotion.
0: Enfin. Oui, il y a de quoi. Il y a de quoi. Et une récompense aussi, des études passées.
4: Tout le monde peut en faire. Voilà, faire le malin devant une caméra ou devant un micro, ou faire des études, tout le monde peut en faire. Dans le monde où on vivait à l'époque, si vous aviez. Comment dire? Allez, si vous aviez envie de travailler, vous travailliez.
0: Ouais. Avec un... C'est différent maintenant?
4: Des fois, on se demande si une partie de la jeunesse qui arrive avait tellement envie de bosser. Quoi. Je ne sais pas, c'est oui, certainement. Mais on vit dans un monde qui semble aussi encourager le... Ah, quand je vois tous ces vendeurs et tous ces consommateurs de drogue, je me dis qu'on est mal barré, quoi.
3: Ouais. On encourage le temps libre, maintenant.
4: Oui, un petit peu. C'est pas du tout un problème. Là, on part sur autre chose. C'est pas du tout le propos d'un vieux râleur.
0: Oui,
4: c'est
0: non,
4: pas ça.
0: C'est une interrogation.
4: J'ai bien dit, quand je vois tous ces vendeurs et tous ces consommateurs de drogue, parce que TF1 nous parle toujours des vilains vendeurs de drogue, ils nous parlent jamais des consommateurs. J'aimerais bien.
0: Voilà, aussi responsable.
4: S'il y a tellement de vendeurs, j'aimerais bien savoir où sont les consommateurs.
0: Évidemment.
3: En toute drogue confondue, c'est 10 millions de consommateurs français.
4: Ben oui, mais ça fait du monde. Et ça, moi, je trouve que ça pose un problème en termes de vie en société.
3: 20% de la population.
4: Il y a des quartiers où c'est devenu impossible de vivre. Alors après, la violence, les trucs, le machin, ça, c'est un autre problème.
0: Oui. Mais ça va aller plus loin avec l'intelligence artificielle, la robotisation. Il va falloir à un moment donné penser peut-être au revenu universel.
4: Ça c'est un
0: autre débat.
4: C'est encore un autre problème. Mais bon, voilà, moi
0: il y aura beaucoup de gens
4: sans boulot. T'avais envie de bosser, tu bossais. Et il y avait toujours du travail, t'allais servir l'essence dans une pompe à essence, il y avait toujours un boulot, où surtout tu gagnais à peu près de quoi pouvoir vivre. Ouais. Alors qu'aujourd'hui, autour de moi, je vois beaucoup de gens qui travaillent et qui ont à peine de quoi vivre.
0: Très compliqué.
4: C'est très très compliqué. Ouais,
0: très compliqué.
4: Bon, c'est notre problème.
0: Exactement. Alors, en 81, FR3 étoffe ses programmes avec La Vie à plein temps. Que vous avez...
4: Non, c'est plus tard. La Vie à plein temps.
0: C'est plus tard.
4: Oui, c'est 83. Alors moi, je déboule de mon Strasbourg et de mon Arras natal en 83 à Toulouse. Il y a une émission qui s'appelle La Vie à plein temps, dont des gens se souviendront peut-être. C'était une espèce de gros talk-show. C'était infernal.
0: C'est un barnum.
4: Ah ben, on n'avait pas de moyens. C'est-à-dire qu'on faisait une émission tous les jours avec le budget d'un Champs-Élysées de Michel Drucker.
0: Oui.
4: Ça vous donne une petite idée. Nous, on faisait une émission tous les jours, j'étais au milieu, j'avais 4, 5, 6, ben comme aujourd'hui, tiens d'ailleurs, j'étais assis, j'avais un tas de gens autour de moi, et il fallait, j'étais heureux, mais enfin, c'était pas simple, il fallait passer la parole, il fallait que l'humeur soit, que tout le monde soit de bonne humeur, il fallait que le chanteur ait le temps de chanter sa chanson, que l'écrivain ait le temps de présenter son livre, que l'homme politique ait le temps de donner ses idées et de dire ses... Voilà. C'était très compliqué. Oui. Et à l'époque, j'étais tout jeune journaliste. Un jour, elle me demande de faire la météo et je fais le con. Dans son émission, et moi je fais le con avec les nuages, le soleil, je les prends, je les distribue aux gens et tout. Et elle me dit, mais t'es marrant, toi. Je dis, bon, on avait le droit. Hein. C'était pas le journal, c'était une émission d'accompagnement. Et elle me dit, écoute, t'es débrouillard, si un jour j'ai plus de présentateur, je t'appelle. Et c'est ce qu'elle a fait 2 ans après, et je suis revenu. À l'automne 1985.
0: Présenter La Vie à plein temps.
4: Pour présenter La Vie à plein temps et ne faire que ça pendant des années.
0: Pendant combien ?
4: Pendant des années, pendant 5, 6, 7 ans,
3: Formidable. Comme quoi déconner, ça aide. Hein.
4: Mais moi j'étais heureux.
0: Ouais. Je pense
4: moi j'ai aucun mérite, j'étais heureux.
0: Je pense bien.
4: Quand vous venez là d'où je viens et quand il vous est arrivé ce qui. Vous pouvez que être bien heureux, sûr. Que remercier. Ou le bon Dieu,
0: je me suis aperçu, vous le dites dans le livre, pendant 17 ans, vous étiez en CDD.
4: Ah oui, c'est vrai. Oui.
0: Ah bah, ça, moi, je pensais qu'on arrivait,
4: non,
0: titulaire.
4: Non, en fait, j'ai une part de responsabilité. Quand vous débutez, vous faites des piges, et puis après, vous faites des contrats à durée déterminée. J'étais bien vu par la dame à Paris qui faisait les contrats à durée déterminée dans les régions. Elle m'aimait bien, elle savait que je travaillais bien, donc elle me donnait du boulot. Et peu à peu, je commence à devenir le CDD. Voilà. Et ici, à Toulouse, ils vont me proposer... Alors, c'était les syndicats qui géraient ça. C'est là que ça devient très compliqué. Ils vont me proposer d'être intégré à Toulouse, et moi, à l'époque, comme j'ai passé mon temps à courir la France et que mon bonheur était là, j'ai travaillé partout, je leur dis, mais si je suis intégré, je reste ici. Et ils me disent, ah ben oui, tu t'en vas plus. Et moi, j'avais encore envie
0: de bouger.
4: Oui, comme un compagnon du devoir. Vous savez,
0: eh oui.
4: Les compagnons
0: aller de ville en ville,
4: les mecs qui font les charpentes, les escaliers. Oui, voilà. Voilà, c'est ça. Je voulais être un journaliste, compagnon du devoir.
0: Un peu journaliste de terrain aussi.
4: Alors oui, j'étais pas bon en reportage. J'étais plutôt meilleur en présentation, en blabla, en studio. Ouais. Mais en reportage, journaliste tout à fait banal, tout à fait normal.
0: Pourtant, vous en aviez fait sur la misère humaine, je crois, sur...
4: Oui.
0: Intéressant.
4: Oui, une nuit à Strasbourg, on était parti avec un copain, il faisait moins 10. On avait un... C'était en 1981. On avait un SDF qui était mort de froid, sur un banc. Et la colère m'a pris et j'ai dit à ce copain, écoute, on prend la caméra et on va se promener toute la nuit. Il faisait moins 10, donc il n'y avait personne dans les rues. Et on s'est retrouvé à tomber sur des gens, mais de folie, quoi. Une dame qui se met à pleurer devant moi, qui me dit, moi je dors à la gare, j'ai raison de dormir à la gare. Elle me montre là où elle dormait, c'était un tollé Citroën. Il y avait ça de glace à l'intérieur du tollé Citroën, avec la respiration.
0: Vous savez, c'est 35, là,
4: à l'époque. Le tube.
0: Ah oui, exact.
4: Je me rappelle, elle dormait.
3: Et on n'est pas dans le showbiz. Hein.
4: Et devant la caméra... D'un seul coup, elle se met à me parler, elle me dit « Oui, je, moi !» Et elle donne son nom, elle donne la ville où elle habitait, elle dit « J'ai raison de dormir à la gare, etc. » On avait rencontré après. Je me rappelle, il n'y avait pas de SAMU à l'époque. Ça n'existait pas, le SAMU, les trucs. On est allé,
0: ça a évolué depuis.
4: On est allé dans une salle qui avait été aménagée pour accueillir des SDL. Tous les lits étaient libres. Personne n'était venu. Ça montrait bien tout le chemin qu'il avait à faire. Ah oui, ça, je suis content que vous m'en parliez, parce que j'en suis fier de ce reportage-là.
0: Voilà.
4: Et il passe à la télé. Moi, je faisais pas partie de cette télé-là. Je travaillais un jour, j'ai arrêté. Il passe à la télé. Le lendemain, cette télé, avec les Alsaciens qui avaient un sens très aigu de la solidarité, ils ont été envahis d'habits chauds, de nourriture, de matelas et tout. Les gens qui ont vu le reportage sont venus le lendemain, sans qu'on n'aurait rien
0: demandé. Le pouvoir de la télévision.
4: Oui. Et puis ça en dit long aussi sur la capacité des gens de cette époque
3: de se mobiliser.
4: Preuve de solidarité.
0: Ouais, ça a bien changé. Hélas.
4: Peut-être, oui.
0: Ça dépend.
4: Oui, avec les réseaux sociaux, on arriverait certainement à faire quelque chose encore aujourd'hui. Mais c'était spontané à l'époque.
0: Il y avait un autre reportage là, qui vous a marqué, la tuerie d'Auriol.
4: Mon Dieu.
3: Ouais. On parlait du sac.
0: Voilà.
4: Bravo.
0: Pour ça.
4: Bravo. La tuerie d'Auriol, ça se passe près de Marseille. Je fais les journaux du matin. Il y a un matin, juste avant le journal, j'apprends qu'on a retrouvé, bon, je vais pas vérifier, 5-6 personnes, 7 personnes, je sais plus, dans une maison à côté de Marseille, à Auriol, massacrées. Mais vraiment massacrées. On va apprendre très vite que c'est un coup des barbouzes, du service d'action civique. De tristes mémoires, il y avait eu de l'argent détourné, c'était des gens qui étaient au service, qui faisaient les basses œuvres pour le général de Gaulle 15-20 ans, puis peu à peu ils avaient pris leur... ça avait mal tourné, ils étaient rentrés dans la maison d'une famille, ils avaient massacré tout le monde. Mais quand je dis massacre... Et je rentre dans la maison, moi, il y a les scellés judiciaires qui sont posés, c'est un de mes souvenirs les plus forts, quoi. Je rentre dans cette maison... Et ça sentait encore là. Vous savez ce que c'est la mort? On dit la mort, on croit que quand on voit quelqu'un décédé, on voit la mort. Pas du tout. La mort, elle arrive quelques secondes avant le décès. Et vous pouvez la voir à ce moment-là, la mort. Quand la personne est en train d'agoniser et de passer de la vie à la mort. C'est à ce moment-là que vous voyez la mort. Après, elle est morte, c'est fini, elle est partie, elle s'est barrée, la mort. Et là... Pardon d'en parler comme ça.
0: Oui, non, mais ça fait partie aussi.
4: Je veux choquer personne.
0: Ouais.
4: Donc je dis pardon, mais... Et là, cette maison, on rentre dedans. Alors, j'étais jeune journaliste, moi j'avais même pas à être là. J'avais accompagné une équipe, et le journaliste pousse la porte, et les scellés n'étaient pas... Ils avaient été... Et la porte était ouverte. On était avec la caméra, tout. On a le scoop. On rentre. J'ai presque regretté d'y être rentré. C'était épouvantable. Il y avait un des gosses qui avait été tué derrière un canapé. Oh. Et ça se voyait.
0: Je suis désolé d'avoir mis...
4: Non, non, non,
0: ça
4: c'est
0: fait
4: pas
0: partie
4: ça.
0: Aussi des reportages marquants.
4: Et je me souviens que sur un buffet, il y avait un bouquin signé de Messrine, l'ennemi public numéro 1. Et le bouquin était intitulé « L'instinct de mort ». On aurait pu croire qu'on m'aurait vu quelqu'un l'avait mis là exprès, quoi. Voilà, voilà, oui, oui, donc, oui.
0: Ça, c'est le côté dur.
4: Non, mais c'est bien qu'on en parle. Voilà, c'est la vie d'un journaliste, ça.
0: Totalement.
4: Vous rencontrez tout et son contraire.
0: Totalement. Vous avez eu de belles interviews dans politique. Je pense à Gaston Defferre.
4: Gaston. Oui, non, j'ai pas grand-chose à dire sur lui, mais oui, c'était un personnage. C'est ma première interview, c'est rigolo. C'est ma toute première, je raconte dans le livre, je vous le fais très court.
0: Oui.
4: C'est ma toute
0: première. On invite les lecteurs à.
4: C'est ma toute première
0: interview. À lire votre livre.
4: C'est idiot ce que je vais dire, mais c'est ma toute première interview d'un mec connu. Je suis jeune journaliste, je déboule de mon école et de mon enfance dans le Pas-de-Calais. Et on me dit, mon rédac-chef à Marseille me dit, ah, il y a Gaston Defferre. Alors, Mitterrand vient d'être élu, Gaston Defferre vient d'être nommé ministre de l'Intérieur, et son premier déplacement en province, c'est pour sa ville. Il était maire de Marseille, il n'était plus, mais il était maire de Marseille. Et c'est moi qu'on envoie là-bas, qu'on envoie faire le reportage. Alors, il était allé voir les pompiers à Brignoles pour les feux de l'été. On était 50 journalistes, la presse internationale, des signatures du Monde et tout, des mecs que moi je vénérais, etc. Ils étaient là à côté de moi, Nicosa, bon bref. Et notre Gaston arrive. Et moi, jeune journaliste tout petit, je m'étais mis derrière le mur de journaliste. Je m'étais dit, je prendrai les questions des confrères et puis on montrera le reportage comme ça. Bon, et j'entends donc, je le vois pas de faire. Il est caché par tous les journalistes devant moi. Moi, je suis derrière. Je me suis mis derrière, un peu timide, un peu. Bon, on a déjà expliqué tout ça. Et j'entends la voix de Gaston qui dit, messieurs, messieurs, allons, allons. Qui pose la première question? Et là, moi, Le Point, Le Monde, Le Truc, CNN, enfin, je sais pas quoi, je dis n'importe quoi, mais c'était ça l'ambiance. Il dit, on ne va pas y arriver. Et là, j'entends Gaston dire, où est ma télévision? C'était moi, sa télévision. Mais oui, FR3, c'était moi. Et donc, tous les collègues avec qui j'avais mangé avant savent qu'ils parlent de moi. Donc, les eaux de la mer morte s'écartent devant moi. Je me retrouve à 10 mètres de. 5 mètres, on va dire, de. Je vois apparaître Gaston, tout petit, l'air bonasse, etc. Il me regarde, il me dit, approchez-vous, jeune homme. J'avais rien préparé, moi, évidemment. Allez-y, posez votre question. Et moi, j'ai dû lui demander une connerie du genre. Quel sens politique on peut donner à votre présence aujourd'hui à Marseille? Il répond 3 secondes et à ce moment, il est coupé par un journaliste professionnel qui avait là. J'avais posé ma question, ma première interview de Gaston Defferre était terminée.
0: Voilà, le baptême a été fait.
4: Le baptême, c'est vraiment le baptême du feu. Ah, c'est rigolo.
0: Ah oui. Il y a eu Sœur Emmanuel, vous en parliez lors de la première copine, émission. Également, l'abbé Pierre, également, qui vous a interpellé.
4: Malheureux, c'est. À l'époque, je l'admirais. Hein, c'était. Moi, j'étais un enfant qui avait eu. J'étais un jeune. Qui avait eu recours à Emmaüs pour m'acheter un matelas d'occasion, pour m'acheter de la vaisselle, pour commencer à débuter dans la vie. C'était Emmaüs. Donc je vouais une reconnaissance. Et j'avais même je m'en sentais redevable moi d'Emmaüs. Donc chaque fois que je pouvais comme journaliste, je faisais Emmaüs ou j'invitais un mec d'Emmaüs au journal, etc. Et un jour l'abbé Pierre vient. C'était pour un bouquin qu'il avait écrit. Et l'abbé Pierre quoi. Bon, il aurait fallu sous-titrer ce qu'il disait parce qu'on comprenait plus grand-chose. Mais voilà.
0: Et un décodeur.
4: Ouais. Mais voilà. Et quand on a appris après ce qu'on a appris, c'est. Ouais. Enfin, je lui en veux beaucoup, quoi, parce que.
0: Qui a déçu beaucoup.
3: Il a entretenu l'illusion. Alors lui, il est fort parce qu'il a entretenu l'illusion pendant plus de 50 ans, quoi.
2: C'est ça.
3: Ouais. Et autour de lui. On sait-tu ?
4: Oui, oui. Moi, j'avais jamais entendu
0: comme
4: parler.
0: Comme un gourou.
4: J'avais jamais entendu parler, je vous jure. Hein, j'avais jamais entendu parler qu'il pouvait y avoir le moins de problèmes avec lui.
3: Mais c'est bien caché.
4: J'avais pas imaginé.
2: Nous avons tous été admiratifs en plus.
3: C'est bien caché.
4: Oui, voilà quoi. Et voilà, le démon, le coup du démon.
3: C'est un démon qui le possédait depuis la jeunesse. Hein.
4: Oui, voilà.
3: C'est pas un accident, il n'a pas dérapé une fois. Quoi.
4: Non.
0: Alors, il y a un autre passage aussi, c'est sur les obsèques de Claude Nougaro.
4: J'en ai entre guillemets un beau souvenir. Je suis à Paris, je suis en formation. Claude Nougaro. Je vous le raconte mal. Je suis au journal à midi, j'apprends que Claude Nougaro meurt. Je sais que nous avons un portrait. Un truc quand les gens sont morts.
5: Une nécrologie.
4: Ouais. Je sais que nous avons une nécrologie prête chez nous. Donc, entre deux reportages, je dis, allez, sortez la nécrologie, j'annonce la mort de... Non. La nécrologie n'est jamais passée parce que le rédacteur, ce jour-là, Dieu sait pourquoi, a dit, non, je veux la voir d'abord, comme si... Bref, peu importe. Donc on loupe à midi, on loupe le truc, la nécrologie passe le soir, et moi, je pars à Paris faire une formation sur je sais pas quoi. Je sais plus. Et je suis rappelé 2 jours après par la responsable des programmes, elle me dit, France 3 va couvrir les obsèques de Nougaro à Saint-Cernin, c'est toi qui commentes.
0: Léo Zitron,
4: j'avais local. Jamais fait ça de ma vie.
0: Local, oui.
4: C'était pas facile, parce qu'à France 3, on n'avait pas l'habitude de ça. Oui. Nous, on était une télé très, je dis toujours, institutionnelle, comme ça, j'ai pas besoin de dire ringarde, et puis je m'en sors bien. Donc, nous étions une télé institutionnelle qui s'intéressait beaucoup
2: aux institutions locales,
4: aux institutions
2: régionales,
4: etc. On faisait jamais de grands directs, et encore moins des obsèques. C'est spécial, les obsèques. C'est spécial, un commentaire d'obsèques. Et Dieu merci, je m'en suis très bien tiré. J'ai réussi à faire ça. Après, j'ai été félicité. L'antenne tout seul pendant 2 heures. Même pas un consultant avec moi. J'étais tout seul devant mon micro. Mais j'ai eu une veine folle. La veille, je suis allé à Saint-Cernin. Et je suis tombé sur le cérémoniaire. Le cérémoniaire, c'est pas un religieux. C'est un laïc. Qui aide le curé, c'était pas un curé, hein, c'était un évêque, à préparer la messe. Il fait le lien avec les familles, avec tout ça. Et je tombe sur lui, il me reconnaît de la télé, il m'a tout expliqué. Il m'a tout dit, moi j'ai tout noté sur un cahier en même temps qu'il me le disait. Il m'a dit d'abord on va faire ça, ensuite on va faire ça, ensuite... Après il y aura la bougie pascale. La bougie pascale, bah, c'est sa flamme, elle monte vers le ciel, elle symbolise l'âme de Nougaro qui... Ouais, moi, autant de choses que je ne savais absolument pas. Le lendemain...
2: Une révision complète, quoi.
4: En fait. Le lendemain, mais comme un coq en pâte, j'étais... Le réalisateur suivait toutes les actions du truc, du machin, et moi, je te commentais ça comme si j'avais fait ça toute ma vie. Avec un ton de sénateur, pour une fois, j'étais pas pressé, pour une fois, je pouvais prendre mon temps. Puis je me suis permis quelques... À un moment, on voyait le public, et à l'époque, Baudis était encore vivant, etc. Donc, je dis, vous voyez les personnalités réunies au premier rang. Nous n'allons pas les citer chacune, nous ne sommes pas ici au spectacle, etc. Enfin, t'as pas souvent la chance de pouvoir dire ça, comme journaliste régional, et je me suis régalé. Et après, on m'a dit que c'était bien. Voilà, j'ai reçu.
0: Et vous rajoutez, il y a eu un ange gardien qui est passé par là.
4: Oui.
0: Sur concernant justement quand vous êtes rendu à la basilique.
4: Ben oui, c'est lui, c'est le cérémoniaire.
0: Voilà.
4: Mais le coup de pouce.
0: Mais les anges gardiens chance. Interviennent souvent.
4: Vous trouvez, oui, maintenant que vous me le dites.
0: Oui. J'ai eu d'autres interviews prestigieuses avec, on ne va pas trop raconter, hein. On invite les lecteurs à venir lire votre livre, mais je pense à Sandrine Bonner, il y a eu Céline Dion, Serge Gainsbourg. Personnage particulier, à l'inverse
2: Avant ou après l'apéro?
0: Non, mais justement...
4: Ouf, tu parles, ouais, il attaquait très tôt, lui.
6: Pendant l'apéro.
0: Oui, mais vous dites que c'est 102, un personnage...
4: 102, c'était deux passés 51 sans eux dans le même verre. Le personnage était... Moi, je l'ai trouvé adorable. C'était pas du tout le Gainsbourg qu'on connaissait à l'époque. Moi, j'avais peur qu'il m'envoie la promener, hein, parce qu'il envoyait les journalistes qui lui plaisaient pas, il les envoyait. Et il a été gentil avec moi, mais gentil.
0: Le courant est bien passé.
4: Le courant est bien passé.
2: C'est la réputation qu'il a aussi.
4: Ouais, le courant est bien passé. Céline Dion, c'est très drôle parce que je la fais deux fois. La première fois, elle a encore les dents de Mitterrand, vous savez. Les canines.
0: De Dracula.
4: Dracula. Mais elle chantait déjà très bien, elle était très gentille. C'était un vrai bonheur. Et la seconde fois que je la vois, je me rappelle, je marchais dans le couloir à la télé, je savais qu'elle devait venir, et je te vois, une jolie fille, une belle nana, quoi, dans le couloir, qui était là sur la droite. Bon, moi, je voulais pas faire le malin et tout. Madame, bonjour. Tu me reconnais pas? Je suis Céline Dion.
0: Ah,
4: je l'avais vu 6 mois auparavant.
2: Elle vous a reconnu.
0: Elle vous a reconnu.
4: Alors, en plus, c'est Céline Dion qui me reconnaît.
0: C'est incroyable. Voilà.
2: Ça s'appelle le succès, ça.
4: Pendant l'interview, je l'ai gentiment lancé là-dessus, sur la transformation physique. Et cette interview repasse souvent dans les portraits de Céline Dion, parce que c'est une des rares où elle évoque effectivement sa transformation physique, son passage chez le dentiste. Enfin, elle était devenue une femme, quoi. Alors qu'avant, c'était.
0: Elle peut vous offrir une place maintenant.
4: J'aimerais bien.
0: À 550 euros.
4: Je ne sais pas si elle. Vous savez, les artistes se souviennent pas souvent de vous. L'une de celles qui m'a le plus impressionné, dans le genre, je me souviens de toi, c'est Véronique Sanson. Je terminais la conversation avec elle, je la revoyais un an après. Elle reprenait la conversation pile. Alors pourtant, elle en avait vu du monde entre temps, hein, et elle en avait vécu des trucs. Elle reprenait à chaque fois pile la conversation là où on l'avait arrêté un an auparavant. Véronique Sanson, c'est la seule qui m'a fait ce coup-là.
0: Ça, c'est extraordinaire.
4: Une femme extraordinaire.
0: Mais il y en a d'autres qui vous ont fait des coups quand même. Hein. Je pense à Jean-Claude Brialy, Jean Le Poulain, Guy Béard. J'étais étonné.
4: Ah oui, vous parlez de tous ceux qui me courent après. ils sont tous partis. Hein,
0: oui, Jean-Claude Brialy.
2: Et ils ne sont pas revenus.
4: Voilà. Oui, non, c'était pas méchant. C'était pas méchant, c'était du genre, il est où le type avec les yeux bleus, quoi. Voilà. Mais Brialy, lui, m'a couru après.
0: C'était un très bon passage, là.
4: Ouais, merci. C'était grotesque, le truc avec Brialy, parce qu'il me courait après. Moi, j'avais besoin de lui pour faire l'émission. Je voulais pas être désagréable avec lui. Du coup, je marchais de plus en plus vite. Et lui, qui me courait après dans le couloir, pour m'attraper les fesses, me pincer. Aujourd'hui, ça passerait pas comme ça. J'aime autant vous dire qu'il suffirait que je dise un mot. Franchement, j'en parle, ça va quoi.
0: Oui, ça fait sourire.
4: Les gens qui viennent dire, ah, il m'a mal parlé et tout.
0: Oui, et bien justement, on reste dans le milieu artistique. Maintenant, c'est l'intermède musical et je m'adresse à Jamel qui va nous interpréter. Quelle chanson, Jamel?
7: Moi, j'avais pensé à une chanson des Beatles pour Pierre.
4: Oh!
7: Un petit extrait. All My Loving.

0: Bravo. Bravo, alors, Jamel.
1: Quand on l'écoute comme ça, ça a l'air facile. Ouais. C'est qu'il y a du boulot derrière.
0: Oui. Oui. Merci.
1: Merci.
0: On va vous retrouver à la fin de l'émission pour un medley avec grand plaisir. Et maintenant, on va parler du reportage de votre vie, le drame de la ZF. Oui, il y a eu un ange gardien aussi qui est passé par là, parce que je me rappelle, vous étiez 5 secondes avant l'explosion devant une baie vitrée.
1: C'est vrai.
0: Pense 3. Donc voilà. Je vous laisse en quelques mots décrire
1: parce
0: ce
1: que
0: moment.
1: On m'a tellement demandé de le raconter. Vous savez, ça fait 25 ans cette année.
0: Eh oui.
1: Ouais. Ouais. Ça me fascine toujours parce que c'est les différents stades de cette histoire-là. On n'a pas souvent dans la vie l'occasion, et dans une vie de journaliste, mais aussi de citoyen. Le premier jour, c'est une catastrophe. Deux jours après, ça devient un scandale. Ça va durer, le scandale va durer 3 mois. Et puis un jour, il va y avoir une enquête qui va commencer, on va dire, c'est un accident. C'est quand même pas pareil. Et puis, il y a des complotistes qui vont arriver derrière, qui vont dire, non, c'est un attentat. Ça fait déjà 4 trucs. Qu'est-ce que c'est aujourd'hui?
0: Le recul nécessaire, maintenant, pour avoir votre idée sur...
1: Pour moi, c'est un accident.
0: C'est un accident.
1: C'est un accident mal foutu, tordu... tout ce que vous voudrez, mais voilà, c'est un accident.
0: Alors, comment ça s'est passé, là? Ça a explosé, et juste, vous avez votre moto dans la cour.
1: Oui, ça explose. On est évacué à France 3, parce qu'on n'est pas très loin. France 3, on est à vol d'oiseau, 2 km, quoi. Quelque chose comme ça, quoi, même pas. Et en plus, on est à peu près dans le cône de ce qu'il y a, de l'explosion, de l'onde de choc, on va dire. Et moi, je devais présenter le journal à midi. Le bâtiment est soufflé, bien saccagé. On nous demande de sortir. Et j'ai mille fois raconté que j'ai reconnu l'odeur, qui était l'odeur d'un produit que j'utilisais quand j'étais infirmier en salle d'opération pour nettoyer après les opérations, c'est de l'ammoniac. Très puissant, mais bon, c'est de l'ammoniac, quoi. Et je reconnais l'odeur, donc tout de suite, je vais savoir dans ma tête, je me dis, ah, alors je sais d'où ça, il n'y a pas 50 endroits d'où peut venir une odeur d'ammoniac pareille, ça vient forcément d'un ZF. Donc tout de suite, ce qui fait la différence par rapport à pas mal de gens, que ce soit les flics, les pompiers, les journalistes, les collègues et tout, moi je sais où aller. Les gens ne savent pas encore, moi je sais. Je suis un des rares, non pas que je suis supérieurement intelligent, c'est un hasard. Et j'ai la moto. Si j'avais dû y aller en voiture, j'y serais jamais allé. J'aurais dit, oh non, en voiture c'est pas la peine, on ne va jamais passer.
2: C'est difficile de circuler.
1: Déjà, quand tout va bien, ça ne circule pas. Alors ce jour-là, c'était...
2: La rocade est encore morée, là.
1: Et donc je pars en moto... Mais, coup de chance, je tombe sur Michel Mézières, qui est le type qui tient la caméra derrière moi, et il vient de sortir la caméra des débris de France 3. Je lui dis, mais t'as une batterie, t'as une cassette? Oui. Je lui dis, bah monte, je crois que je sais ce qui s'est passé. Je crois. Moi, dans ma tête...
0: Direction, là.
1: Oui, mais j'ai pas l'idée de l'ampleur du truc. Ouais. Moi, je suis persuadé qu'il y a un labo où il faisait une expérience, le professeur Tournesol... Et le mec, il a mis une goutte et bon,
0: ça
1: voilà.
0: A explosé.
1: Voyez ce que je veux dire?
0: Ouais.
1: J'imagine ce genre. Et plus on avance avec la moto, pire c'est. C'est ça le coup des images d'AZF que tout le monde a encore en tête. Et les seules vraies images dans le temps de la catastrophe, c'est les nôtres. Il n'y a pas, il n'y a pas de téléphone portable, il n'y a rien. Il n'y a pas de... Voilà, donc on est les seuls à être encore dans le temps de l'explosion. On arrive 10-15 minutes après, mais c'est encore le temps de l'explosion. On a encore l'impression que ça vient d'arriver. Et plus on avance, pire c'est. Ça, c'est un cas assez étonnant. Au cinéma, on appelle ça le road movie. Mais oui, c'est plus on avance, une image chasse l'autre.
2: Au lieu de fuir la catastrophe, vous rentriez dans la catastrophe.
1: Oui, c'est-à-dire, l'idée c'est de...
0: 5 minutes après l'explosion.
1: Ou 10 minutes. L'idée c'est de voir d'où viennent les gens et d'y aller.
2: Ouais.
1: En gros, c'est ça l'idée. Tant que vous voyez des gens, quand vous êtes journaliste, qui viennent vers vous, c'est la preuve que vous êtes dans la bonne direction. Mais moi, je savais où c'était, je savais où aller. Ce qui était un énorme problème pour tout le monde. Tout le monde a cru que c'était à côté de chez lui que ça avait pété. Voilà ma... À part ça, bon, après je peux vous dire un tas de choses. Je peux vous parler de l'instantanéité de la catastrophe, c'est-à-dire que une seconde avant, tout va bien. Une seconde après, c'est fini. Et au milieu, il y a 6, 7, 8 secondes pendant lesquelles l'usine vole. Mais il n'y a pas d'autre mot. Elle vole.
0: D'ailleurs, dans nos invités, Claude a été victime... Elle habitait pratiquement en face de la ZF.
1: On en a parlé une fois.
0: Voilà. Et donc, on va attaquer la dernière partie, on va dire, de votre livre qui est consacrée à une période difficile. Il y a eu la période de bonheur et là, un petit peu, la période compliquée à la télévision.
1: Vous voulez parler de ça ?
0: Vous en parlez dans votre livre ?
1: Ouais.
0: Très succinctement.
1: Oui, j'en parle parce que je me suis senti obligé. Oui, ça s'est mal terminé pour moi à la télé. Ils ont... Qu'est-ce qui leur est passé par la tête, j'en sais rien. En tous les cas, ils ont modifié mon contrat de travail.
0: Oui.
1: Ils me l'ont pas dit, donc moi je l'ai pas su. En gros, j'avais un contrat de travail un peu particulier, comme je travaillais tous les week-ends, et que les personnels de télévision étaient payés le double quand ils travaillaient le week-end, sauf moi. Les journalistes, on est payés pareil, la nuit, le jour, le truc, le machin. Bon, pourquoi pas. Mais comme ils savaient bien, comme ils sentaient bien que tout ça n'était pas normal, ils m'avaient offert, entre guillemets, ce qu'ils appelaient une journée de récupération. C'est-à-dire que chaque fois que je faisais un week-end, j'avais droit à une journée de récup où je pouvais rester à la maison, entre guillemets. Et c'était eux qui me l'a donné. On est d'accord ? Et un jour, je découvre que cette journée de récupération, qui m'était attribuée par contrat, entre guillemets, verbal, mais par contrat, c'était moi qui l'a financé avec mes jours de congé. C'est-à-dire qu'il me prenait mes congés, il prenait sur mes congés pour remplir dans le tableau de service la fameuse journée de récupération. Je leur ai dit, mais ça va pas, qu'est-ce que vous foutez? Et je me suis rendu compte que ça durait depuis un an, donc je me suis un peu fâché, mais pas beaucoup, moi je suis pas du genre. Hein. D'autant que c'est des gens avec qui je travaillais depuis 40, 35 ans. C'était ma famille. Et ça s'est très mal terminé parce qu'ils n'ont jamais voulu entendre raison. Les prud'hommes m'ont donné raison en disant oui, c'est une rupture unilatérale de contrat, mais on ne va pas sanctionner France 3, d'abord parce qu'ils n'avaient pas très envie, à mon avis, mais surtout parce que Pierre-Nicolas n'a pas protesté à l'époque. Bah, évidemment, je ne le savais pas. Oui. Je proteste contre un truc que j'ignore. Voilà. Et un jour, j'en ai eu marre. Ma mère était à l'agonie.
0: Oui, parce que le clap de fin, comme vous dites, est dramatique.
1: Je reçois ma lettre de licenciement le jour des obsèques de ma mère.
0: Oui.
1: Et il décide de me licencier le jour de sa mort.
0: Oui.
2: C'est pas très élégant.
0: Pas très élégant.
1: Après 35 ans de bons et loyaux services, non.
0: La vie est un combat.
1: C'est le moins qu'on puisse dire. Et après, c'est repassé au prud'homme.
0: La gratitude est rare.
1: Mais au prud'homme, ils ont dit « Ah mais monsieur Nicolas est parti », c'est-à-dire je suis parti du jour au lendemain, je me suis barré, j'en ai eu marre. Donc d'après eux, j'avais abandonné mon poste, et c'est ça qui a été jugé. Au prud'homme, du coup, évidemment, ils ont dit « Ah bah c'est bien dommage pour vous monsieur, mais on ne peut pas vous donner raison ». Et ça s'est terminé comme ça, voilà. Donc je leur en ai vraiment voulu, parce que c'est... Enfin, vous donnez le... Enfin, on vient de parler d'AZF, j'ai quand même risqué ma vie ce jour-là. Mais c'est ça celui qui sera le plus con. Moi, je regarde pas, alors je ne peux pas vous en parler, mais voilà.
0: Alors vous dites, vous terminez votre ouvrage en écrivant « Mon enfance a duré 60 ans, le journaliste et l'enfant que j'étais sont morts en 2015, et là s'achève la mélodie du boomer, opus 2.
1: Ouais. »
0: Et là, 10 ans de retraite de 2015.
1: Ah ben ça y est, je suis à la retraite. Ah ben moi, enfin à la retraite, j'ai jamais autant bossé de ma vie. Entre les bouquins, les motos que je retape, je suis restaurateur de motos anciennes, la collection, le travail dans la musique avec des associations et tout. Vous savez, Georges, on travaille jamais autant qu'à la retraite.
0: Ah mais je sais. Et on a toujours moins de temps.
1: Toujours moins de temps.
0: C'est voilà. Ça le problème.
1: Il est compté, c'est douloureux.
2: Le temps va plus vite.
0: Eh oui, coup de théâtre.
1: Ouais.
0: En juin 2025.
1: Ouais, c'est ce que je raconte dans le troisième livre. Alors je me rends compte que, grâce à vous, j'aurais pu l'appeler la maladie du boomer, au lieu de la mélodie du boomer. Je viens de trouver ça à l'instant, en disant, mais oui, c'est... Alors je l'ai appelé le visiteur du soir. J'ai découvert, mais totalement par hasard, coup de peau, certainement, coup de chance. Je m'endors en roulant en moto.
0: Ah non, je garde bien.
1: Je fais un malaise vagal en roulant en moto. Les témoins vont me dire, ah ben c'était sur une ligne droite, dans le Tarn-et-Garonne. Vous allez continuer à rouler en moto, mais on a senti qu'on était derrière vous, on a senti qu'il se passait, vous rouliez pas vite, vous étiez à 80, et puis 70, 60, 50, 40, 30. On s'est demandé ce qui vous arrivait, et puis on vous avait. Et je dormais, j'ai continué, tel un chevalier de l'Apocalypse, j'ai continué à rouler pendant au moins 200-300 mètres, sans connaissance, en moto, en ralentissant peu à peu. J'ai traversé la route, il n'y avait personne qui venait en face. Et je suis allé me vautrer comme une sombre merde dans le bas-côté en herbe sur lequel il n'y avait pas d'arbres, pas de poteaux, pas de trucs, pas de machin. Oui. Je n'ai rien eu. J'ai cassé deux côtes, mais ça, c'est rien. Et aux urgences le soir même. Je raconte tout ça un peu en rigolant.
0: Parce
1: une journée aux urgences, Georges, je vous assure, c'est un grand moment. Et aux urgences, ils vont me dire, alors tout va bien pour l'accident. En revanche, vous avez une tache sur dans l'estomac. Vous avez une tache. Alors, je la regarde, je me demandais ce qu'elle voulait me dire, quoi. Et alors, il faudrait analyser, etc. Et tout à coup, je l'interromps. Et je lui dis, vous êtes en train de m'annoncer que j'ai un cancer. La dame qui me dit ça. Oui, oui, c'est ça. C'est tout juste, elle n'a pas dit, je cherchais le mot, c'est un cancer. Ah là là là là. Mais c'est, bon. Mais
2: incroyable.
1: Oui, mais ouais. Immédiatement, j'ai su que c'était pas, enfin, j'ai su que c'était pas mon, que mon heure n'était pas venue.
0: Il y avait l'ange gardien qui était là.
1: Alors oui, obligé. Il y avait l'ange gardien.
0: Mais moi ça ne m'étonne pas.
1: Le personnage totalement inconséquent et inconscient que je peux être de temps en temps. Le jour où je vais sur AZF, je suis inconscient. Il peut y avoir les fils électriques qui pendent, les odeurs, le poison. Je fais n'importe quoi. Ouais. Mais masque, j'ai rien.
0: Mais sans faire de psycho de bar, là, moi, je pense que c'était tout à fait normal, parce qu'il y a quelque chose que vous n'aviez pas digéré.
1: Ah oui.
0: Voilà.
1: Oui, voilà ce qui arrive quand on se fait de la bile.
0: Exactement.
1: Ah non, mais oui, on peut.
0: Quelque chose qui vous est resté.
2: D'où le rock'n'roll.
1: Voilà.
2: Allez.
0: Voilà.
1: Ouais.
0: Mais quel message.
1: C'est bien, il dit des bonnes conneries.
0: Ah bah oui, non, mais il est excellent. Il est excellent. Quel message maintenant.
1: J'ai écrit ce livre à toute vitesse, parce qu'il ne fallait pas que je traîne. Je l'ai repris, c'est-à-dire que la première écriture ne me plaisait pas, donc j'ai fait une seconde écriture qui n'est pas loin de la première, mais qui est, à mon avis, mieux, entre guillemets. On écrit pour bien écrire, si possible. Il n'y a pas de message. Moi, je n'ai pas de message à donner aux gens, hein. Je n'ai pas de leçon à donner aux gens. Simplement, puisque j'en suis guéri aujourd'hui, c'est un cancer TGV. Hein. 8 mois après, la chimio, l'opération, rechimio, guérison... Voilà, alors après, ça peut toujours... Mais les cancers de l'estomac, ça récidive très rarement. En plus, il était situé en bas, c'est-à-dire pas près de l'œsophage. Ah. Et le problème, c'est quand ils sont situés près de l'œsophage. Oui. Moi, j'ai eu toutes les chances. Toutes les chances, j'ai perdu 10 kilos, je me sens beaucoup mieux. Ouais. Et je suis guéri, je pense, à peu près totalement.
0: Mais bien sûr, finalement. Parce qu'il y en a beaucoup qui disent « Ah, mais ils sont en rémission ». Non, il ne faut pas dire en rémission.
1: Non, faut dire
0: vous êtes guéri.
1: Voilà, moi, je pense tout. Moi, c'est ce que je pense, effectivement.
0: Mais bien
1: maintenant,
0: sûr.
1: Je ne fais pas trop le malin, parce que le cancer fait que ce qu'il veut. Il est comme moi. Il est comme moi, il fait que ce qu'il veut, ce putain de cancer.
0: Et d'ailleurs, vous écrivez « Je me présente, je suis un cancer ». Alors, pourquoi avoir personnifier cette maladie.
1: J'avais envie de lui donner.
0: Ça, c'est original. Ça.
1: Oui, mais c'est comme le petit bout de fer d'AZF, c'est mon truc. C'est mon truc. J'aime bien, comme s'il y avait un dialogue entre lui et moi. Voilà quoi. J'ai écrit le bouquin comme ça, et dans mon bouquin, la tumeur parle à la première personne et explique qui elle est, ce qu'elle a fait. Ça me permet en plus de glisser un tas de choses, un tas de...
0: Avec humour également, émotion, ironie.
1: Je la fais un peu passer pour un con, je la fais un peu passer pour une conne, cette tumeur. Mais parce que je l'aime pas, je la déteste, je la hais.
0: Que vous l'avez vaincue.
2: Voilà. Je sais ce que dit la tumeur. Elle dit, pour le journaliste, vous avez eu l'estomac, et pour moi aussi.
1: C'est gentil. Voilà. Donc c'est un livre, vous voyez, entre gravité et insouciance.
0: Oui.
1: Insouciance, parce que je suis un peu comme ça. Mon heure n'est pas venue. Et gravité, parce qu'il y a tellement de millions de
0: gens. Mais c'est un grand message d'espoir que vous faites.
1: Il y a tellement de gens qui souffrent, qui ont souffert de ça, qui souffrent de maladies, qui sont dans des... Enfin, vous savez, quand j'allais en chimio, c'est épouvantable, la chimio, je voyais des gens qui allaient s'en sortir, et j'en voyais qui s'en sortiraient pas. Ça se voyait. Voilà. Et c'est cruel, ça. C'est le hasard.
0: Ah,
1: mais c'est cruel, et c'est le hasard de la vie. Mmh. Moi, j'avais pas honte de m'en sortir. Mais le moins que vous puissiez faire, c'est d'écrire un bouquin après et de donner un peu, enfin de leur dire, voilà, moi j'ai encore envie de vivre.
2: Un peu d'espoir pour ceux qui n'en ont plus. Hein.
0: C'est le but, bien sûr.
1: Vous m'avez fait confiance quand j'étais journaliste, faites-moi confiance quand je vous raconte ça.
0: Voilà. Et comme pour la première émission, tout se termine par des chansons. Alors je me retourne bien sûr vers Jamel et Bernard qui nous ont préparé un petit medley, je pense.
3: Mais de Johnny Hallyday, je crois bien, c'est ça.
1: C'est bien, c'est pas le pire.
0: Allez, ça va mettre de l'ambiance pour terminer là.

0: Bravo.
1: Et ensuite, on continue par...
0: Quoi, ma gueule?
2: Il fait bien, Fabrice Lucchini.
0: Ah, magnifique.

0: prêt pour une autre.
1: J'en ai assez d'entendre à la radio les mêmes sons et les mêmes tempos. Il faudrait que la musique soit folle, tout comme au bon vieux temps du rock and roll. J'ai une indigestion de disco et tous ces crooners qui me tapent sur les nerfs. Et le rétro, j'en ai vraiment ras le bol. Je préfère le bon temps du rock and roll tous ensemble. Je préfère le bon temps du rock and roll. C'est la seule musique qui soit folle. Depuis toujours entre nous deux ça colle. Depuis le bon vieux temps du rock and roll encore une fois. Je préfère le bon temps du rock and roll. C'est la seule musique qui soit folle. Depuis toujours entre nous deux ça colle. Depuis le bon vieux temps du rock and roll.
2: Ouais. Bravo! Bravo!
3: Petite dernière pour la route.
0: Allez, c'est parti!

0: bravo, bravo Germaine, bravo Bernard.
1: Merci beaucoup. Dès qu'on chante du Hallyday, t'as tout le monde qui se met
0: à prendre la voix. Ouais. Et d'autant plus, synchronicité. J'ouvre une parenthèse. Vous avez chanté Que je t'aime. À ta place, Bernard, ici, était assis Jean Renard.
1: Non.
0: Oui. Ouais. Et oui. Il y a quelques semaines, on a eu le grand plaisir de l'accueillir.
1: Oh, bah,
0: le compositeur de Que je t'aime.
1: Ah, oh là. Maritza, c'est lui.
0: Avec
1: aussi,
0: David Gérard en été.
2: Ah oui, oui. Tellement de choses.
0: Oh là là là là. C'était un bonheur de vous recevoir.
1: Oui, oui, sympa.
0: Un monsieur.
1: Voilà.
0: Un grand monsieur.
1: Quand même, j'ai écrit Que je t'aime.
0: Et d'autres tubes.
1: Respect. Ah oui.
0: Avec Mike Brandt, Sylvie Vartan.
1: Sylvie Vartan, la Maritza.
0: La Maritza. Voilà, c'est quelque chose d'extraordinaire. Voilà, en tout cas, merci. Un mot de conclusion.
3: Eh bien, très heureux d'avoir passé ce moment avec Pierre Nicolas.
1: Comment il s'appelle
0: Roger Nicolas
3: Roger Pierre Nicolas.
0: Roger Pierre Nicolas.
3: Non, un très bon moment,
0: excellent
3: moment de radio.
1: C'est moi.
3: Et de télévision, puisque nous sommes filmés.
0: Oui,
3: oui. On a les moyens ici.
0: On n'arrête pas les progrès maintenant.
3: Il n'y a pas Delphine, mais il y a Georges. non, mais un très bon moment et puis un plaisir d'accueillir nos amis.
0: Voilà. Un petit mot, Bernard.
4: C'est puits de savoir.
2: Plaisir de partager des histoires tellement intéressantes.
1: J'en ai des conneries à raconter. Hein.
0: Bon, on refait une troisième émission.
1: Voilà, on revient, de toute façon, dans une semaine,
0: on revient dans une semaine.
1: J'écris un livre vite fait et puis je reviens.
0: Voilà. Allez, avec grand plaisir, le rendez-vous est pris. Un mot de conclusion, Pierre.
1: Dans mon prochain livre, je vous dirai tout ce que j'ai raconté qui était faux et qu'il ne fallait pas croire.
0: En tout cas, on a passé un excellent moment.
1: Ça, c'est le béaba du journaliste. Vous dites, maintenant, c'est la vérité.
0: Oui, on s'en doutait.
3: Ça peut s'appeler ma vérité par le journaliste.
0: Très bien. Voilà.
3: Est-ce qu'un journaliste est censé dire la vérité tout le temps?
1: Ah, je ne sais rien, moi, je ne sais pas.
0: Un clin d'œil, Pierre. Sur le t-shirt.
1: Oui, les motos anciennes, ça me rappelle mon garage.
0: Voilà, on y est en plein.
1: Ça, c'est une américaine, moi j'ai des japonaises plutôt.
2: Moi je roule un petit peu avec
1: principal, c'est d'avoir deux roues avec un moteur.
0: Autre débat. Merci à Cathy qui était parmi nous. Merci à Claude, le grand plaisir de vous accueillir. Bien sûr à Fabienne, notre collaboratrice. Et merci à vous tous, chers auditeurs, internautes. Et puis n'oubliez pas, je vous rappelle, le visiteur du soir. Je ne vois pas aux éditions.

0: Alors même pas.
1: Non.
0: Je fais imprimer mes livres par Amazon, lequel Amazon se charge de les vendre si on veut les acheter sur Amazon. Sinon, si on veut les acheter auprès de moi, entre oui. guillemets, eh ben, soit on me contacte par Facebook, soit je fais les salons. Je fais un tas
1: On va vous mettre votre Facebook.
0: Oui, oui, bah, Pierre-Nicolas.
1: Voilà, Facebook, hein, en bas de l'écran.
0: On est une cinquantaine au moins hein, sur Facebook de Pierre-Nicolas.
1: Ah oui, d'accord.
2: Prochaines dates,
0: des salons. Ah oui, mais je n'ai pas en tête, oui. Je fais un tas de salons, là, à la fin de ce mois-ci, je suis à la Salvetat Saint-Gilles.
1: Oui.
0: Puis après, très vite après, je serai à Pamplonne.
1: D'accord.
0: Tarn, c'est ça. Hein. Voilà, donc je fais des
1: salons
0: du livre, et on peut venir nous rencontrer, dédicacer, bon. Etc.
1: Alors.
0: Et puis, si un éditeur nous écoute, eh ben, qu'il me contacte. Hein. J'écris pas avec mes pieds quand même.
1: Eh ben, c'est parfait.
0: Hein, voilà.
1: Parfait. Pierre-Nicolas, en tout cas, on vous remercie.
0: Merci.
1: Merci à vous, internautes et auditeurs de Radio Axe Sud. Portez-vous bien, prenez soin de vous, et on vous dit à très bientôt pour une autre émission des Invités de Georges. Merci à vous tous et bye bye.
0: Oh, merci.
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1: Bonjour, après la colère de milliers de manifestants hier soir contre le rôle des autorités dans l'affaire Liana, Sébastien Lecornu reçoit depuis 11h30 à Matignon les membres de son gouvernement concernés par le sujet, intérieur, justice, santé, éducation nationale et égalité, pour décider de nouvelles mesures pour la protection des enfants et contre les violences sexuelles. Par ailleurs, la mère de Rosa, 11 ans, qui avait déposé plainte en 2025 pour viol sur mineur contre Jérôme Barella, va déposer plainte contre l'État pour faute lourde. Elle reproche à la justice sa lenteur dans le traitement de sa plainte. La garde à vue de Patrick Bruel a été prolongée. Par ailleurs, de nouvelles plaintes pour viol vont être déposées contre le chanteur la semaine prochaine. Dans le cadre d'une conférence à Paris hier, le gouvernement a annoncé la création de nouvelles zones de protection marine ainsi qu'un plan d'action contre les déchets plastiques en mer. Ces trois zones dites de protection forte seront situées dans le Finistère, dans les terres australes et antarctiques françaises ainsi qu'en Guadeloupe. Ce label interdit ou limite strictement les activités humaines comme la pêche, l'extraction minière ou le tourisme. Depuis New York ce matin, le président Donald Trump a assuré être dans les derniers efforts pour conclure un accord de paix avec l'Iran. Il a évoqué un délai de 2 à 3 jours. Enfin, 4 pays d'Amérique centrale sont en état d'alerte à l'approche de la tempête tropicale Christina, formée hier dans l'océan Pacifique. Le Salvador et le Guatemala ont déclenché l'alerte orange. Le ministère de l'Éducation salvadorien a annoncé la fermeture des écoles aujourd'hui et demain. C'est la fin de ce flash. Une très bonne journée à notre écoute.
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3: Bonjour, football, l'équipe de France disputait son deuxième et dernier match de préparation à la Coupe de France face à l'Irlande du Nord lundi soir à Lille. Les hommes de Didier Deschamps ont rapidement pris le contrôle du ballon et se sont finalement imposés 3-1, solides collectivement et inspirés offensivement. Les Bleus bouclent ainsi leur préparation par un succès convaincant à 8 jours de leur entrée en lice dans la Coupe du Monde. Foot toujours, Olivier Giroud repousse sa retraite à 39 ans. Le meilleur buteur de l'histoire des Bleus a décidé de prolonger d'un an à Lille, alors que le club nordiste disputera la Ligue des Nations. Par ailleurs, Michel Platini a déposé plainte avec constitution.

0: une partie civile contre le patron de la FIFA, Gianni Infantino, pour dénonciation calomnieuse et trafic d'influence. Il avait déposé une plainte simple en novembre 2021 dans le même dossier qui a brisé son ascension vers le sommet du football mondial, mais elle avait été classée sans suite. Un record historique battu dimanche en Betfred Championship, la deuxième division anglaise de rugby à 13, les London Broncos ont dynamité les Northwell Crusaders sur la marque invraisemblable de 134-0. Il s'agit tout bonnement de la victoire la plus écrasante de l'histoire du rugby professionnel anglais sur les deux niveaux de l'élite confondue. Les londoniens ont signé un autre record, celui du plus grand nombre d'essais aplatis dans un match, soit 25. Un essai planté quasiment toutes les 3 minutes. Tennis, comme à Roland-Garros, Pierre-Hugues Herbert est parvenu à franchir le cap des qualifications à Stuttgart pour ses débuts sur gazon, mais il est ensuite tombé au premier tour. Le français 232e mondial défiait l'espagnol Martin Landalus, 58e hier, pour son entrée en lice dans le tournoi allemand. Il a été éliminé sur le score de 5-7, 6-3, 6-4 après 2h18 de jeu. Cyclisme, membre de l'échappée du jour, Anton Charmig est allé décrocher la deuxième victoire de sa carrière hier au Puy-en-Velay lors de la deuxième étape du Tour Auvergne-Rhône-Alpes. Alex Baudin conserve le maillot jaune. C'est la fin de ce Flash Sport, une très bonne journée à toutes et à tous.
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0: Bonsoir. Les 100 plus grandes entreprises européennes versent plus des deux tiers de leurs bénéfices à leurs actionnaires en moyenne, alimentant ainsi les inégalités et captant l'argent qui pourrait aller en investissement. C'est ce que dénonce Oxfam dans un rapport. L'ONG appelle à plafonner les rémunérations des PDG et les versements de dividendes. Le gouvernement envisage d'ajouter de nouvelles mesures au projet de loi sur la protection de l'enfance présenté fin mai en Conseil des ministres et qui sera examiné à partir du 15 juillet. Parmi elles, l'aggravation des peines en cas de viol sériel, la modification des règles de prescription, l'information des victimes tout au long de la procédure et la nécessité de motiver les décisions de classement sans suite concernant les crimes et délits sexuels. Le relais acteur majeur de la collecte et du tri du textile et membre d'Emmaüs France a annoncé être contraint de réduire drastiquement ses collectes et de supprimer 60 emplois d'insertion. Il invoque une dégradation devenue insoutenable de l'équilibre économique de la filière. Cette réorganisation représente environ 15 000 tonnes de collecte en moins. C'est ce que déclare le relais dans un communiqué. Des conteneurs de collecte vont être retirés. La ville de Tyr, dans le sud du Liban, a été visée aujourd'hui par un bombardement après un appel à évacuer israéliens. Ce dernier concernait toute la ville, y compris le quartier chrétien, pour la première fois depuis le début de la guerre entre Israël et le Hezbollah pro-iranien. Enfin, deux études américaines pointent du doigt le rôle qu'a joué le smartphone, à commencer par l'iPhone en 2007, dans la baisse du taux de fécondité. Les détenteurs de smartphones ont moins d'interactions sociales et donc de relations sexuelles dans la vraie vie. C'est ce que suggèrent les chercheurs. C'est la fin de ce flash, une bonne fin de journée à toutes et à tous.
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0: Bonjour, football, l'équipe de France disputait son deuxième et dernier match de préparation à la Coupe de France face à l'Irlande du Nord lundi soir à Lille. Les hommes de Didier Deschamps ont rapidement pris le contrôle du ballon et se sont finalement imposés 3 buts à 1. Solides collectivement et inspirés offensivement, les Bleus bouclent ainsi leur préparation par un succès convaincant à 8 jours de leur entrée en lice dans la Coupe du Monde. Foot toujours, Olivier Giroud repousse sa retraite à 39 ans. Le meilleur buteur de l'histoire des Bleus a décidé de prolonger d'un an à Lille, alors que le club nordiste disputera la Ligue des Nations. Par ailleurs, Michel Platini a déposé plainte avec constitution de partie civile contre le patron de la FIFA, Gianni Infantino, pour dénonciation calomnieuse et trafic d'influence. Il avait déposé une plainte simple en novembre 2021 dans le même dossier qui a brisé son ascension vers le sommet du football mondial, mais elle avait été classée sans suite. Un record historique battu dimanche en Betfred Championship, la deuxième division anglaise de rugby à 13, les London Broncos ont dynamité les North Wales Crusaders sur la marque invraisemblable de 134-0. Il s'agit tout bonnement de la victoire la plus écrasante de l'histoire du rugby professionnel anglais sur les deux niveaux de l'élite confondue. Les Londoniens ont signé un autre record, celui du plus grand nombre d'essais aplatis dans un match, soit 25. Un essai planté quasiment toutes les 3 minutes. Tennis comme à Roland-Garros, Pierre-Hugues Herbert est parvenu à franchir le cap des qualifications à Stuttgart pour ses débuts sur gazon, mais il est ensuite tombé au premier tour. Le français 232e mondial défiait l'espagnol Martin Landalus 58e hier pour son entrée en lice dans le tournoi allemand. Il a été éliminé sur le score de 5-7, 6-3, 6-4 après 2h18 de jeu. Cyclisme, membre de l'échappée du jour, Anton Charmig est allé décrocher la deuxième victoire de sa carrière hier au Puy-en-Velay lors de la deuxième étape du Tour Auvergne-Rhône-Alpes. Alex Baudin conserve le maillot jaune. C'est la fin de ce flash sport, une très bonne journée à toutes et à tous.
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6: La météo pour ce mardi 9 juin, ciel changeant qui domine sur la plus grande partie du pays avec nuages et éclaircies. Un risque d'averse persiste près de la Belgique et en Alsace. Les températures pour ce mardi matin, 10 degrés sur Brest, 11 degrés à Lille et Cherbourg, 12 à Paris, 16 degrés pour Toulouse et Strasbourg, 16 également pour Biarritz et Bordeaux, 19 à Nice et Ajaccio, 19 également pour Marseille et 20 à Perpignan. Et dans l'après-midi, entre 16 et 20 degrés sur la moitié nord, 16 degrés en Bretagne et en Normandie, 17 sur les Hauts-de-France, 18 en Ile-de-France, 19 degrés sur le centre Val-de-Loire, 20 en Bourgogne

0: et sur le Grand Est. Et dans la moitié sud, comptez entre 20 et 29 degrés. Il fera 20 à 21 en Nouvelle-Aquitaine, 21 sur l'Occitanie, 22 en vallée du Rhône, 26 sur la Corse et de 27 à 29 degrés le long de la Méditerranée.
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4 viols sériels, la modification des règles de prescription, l'information des victimes tout au long de la procédure et la nécessité de motiver les décisions de classement sans suite concernant les crimes et délits sexuels. Le relais acteur majeur de la collecte et du tri du textile et membre d'Emmaüs France a annoncé être contraint de réduire drastiquement ses collectes et de supprimer 60 emplois d'insertion. Il invoque une dégradation devenue insoutenable de l'équilibre économique de la filière. Cette réorganisation représente environ 15 000 tonnes de collecte en moins. C'est ce que déclare le relais dans un communiqué. Des conteneurs de collecte vont être retirés. La ville de Tyr, dans le sud du Liban, a été visée aujourd'hui par un bombardement après un appel à évacuer israéliens. Ce dernier concernait toute la ville, y compris le quartier chrétien, pour la première fois depuis le début de la guerre entre Israël et le Hezbollah pro-iranien. Enfin, deux études américaines pointent du doigt le rôle qu'a joué le smartphone, à commencer par l'iPhone en 2007, dans la baisse du taux de fécondité. Les détenteurs de smartphones ont moins d'interactions sociales et donc de relations sexuelles dans la vraie vie. C'est ce que suggèrent les chercheurs. C'est la fin de ce flash, une bonne fin de journée à toutes et à tous.

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1: Bonsoir. Les 100 plus grandes entreprises européennes versent plus des deux tiers de leurs bénéfices à leurs actionnaires en moyenne, alimentant ainsi les inégalités et captant l'argent qui pourrait aller en investissement. C'est ce que dénonce Oxfam dans un rapport. L'ONG appelle à plafonner les rémunérations des PDG et les versements de dividendes.

0: Dans un communiqué, des conteneurs de collecte vont être retirés. La ville de Tyr, dans le sud du Liban, a été visée aujourd'hui par un bombardement après un appel à évacuer israéliens. Ce dernier concernait toute la ville, y compris le quartier chrétien, pour la première fois depuis le début de la guerre entre Israël et le Hezbollah pro-iranien. Enfin, deux études américaines pointent du doigt le rôle qu'a joué le smartphone, à commencer par l'iPhone en 2007, dans la baisse du taux de fécondité. Les détenteurs de smartphones ont moins d'interactions sociales et donc de relations sexuelles dans la vraie vie. C'est ce que suggèrent les chercheurs. C'est la fin de ce flash, une bonne fin de journée à toutes et à tous.
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3: Bonjour, football, l'équipe de France disputait son deuxième et dernier match de préparation à la Coupe de France face à l'Irlande du Nord lundi soir à Lille. Les hommes de Didier Deschamps ont rapidement pris le contrôle du ballon et se sont finalement imposés 3-1, solides collectivement et inspirés offensivement. Les Bleus bouclent ainsi leur préparation par un succès convaincant à 8 jours de leur entrée en lice dans la Coupe du Monde. Foot toujours, Olivier Giroud repousse sa retraite à 39 ans. Le meilleur buteur de l'histoire des Bleus a décidé de prolonger d'un an à Lille, alors que le club nordiste disputera la Ligue des Nations. Par ailleurs, Michel Platini a déposé plainte avec constitution de partie civile contre le patron de la FIFA, Gianni Infantino, pour dénonciation calomnieuse et trafic d'influence. Il avait déposé une plainte simple en novembre 2021 dans le même dossier qui a brisé son ascension vers le sommet du football mondial, mais elle avait été classée sans suite. Un record historique battu dimanche en Betfred Championship, la deuxième division anglaise de rugby à 13, les London Broncos ont dynamité les North Wales Crusaders sur la marque invraisemblable de 134-0. Il s'agit tout bonnement de la victoire la plus écrasante de l'histoire du rugby professionnel anglais sur les deux niveaux de l'élite confondue. Les londoniens ont signé un autre record, celui du plus grand nombre d'essais aplatis dans un match, soit 25. Un essai planté quasiment toutes les 3 minutes. Tennis, comme à Roland-Garros, Pierre-Hugues Herbert est parvenu à franchir le cap des qualifications à Stuttgart pour ses débuts sur gazon, mais il est ensuite tombé au premier tour. Le Français, 232e mondial, défiait l'Espagnol Martin Landalus, 58e hier, pour son entrée en lice dans le tournoi allemand. Il a été éliminé sur le score de 5-7, 6-3, 6-4 après 2h18 de jeu. Cyclisme, membre de l'échappée du jour, Anton Charmig est allé décrocher la deuxième victoire de sa carrière hier au Puy-en-Velay lors de la deuxième étape du Tour Auvergne-Rhône-Alpes. Alex Baudin conserve le maillot jaune. C'est la fin de ce Flash Sport, une très bonne journée à toutes et à tous.
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1: Bonjour les filles, bonjour les garçons, bienvenue sur le Funk Anthology. Vous écoutez DJ Vibe comme chaque semaine de Classic 2 Very Rare Records.
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Album de la semaine, Shelaï. À suivre sur le meilleur du son des années 80, le Brenda Taylor. Et tout de suite, le Maxine Singleton. 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

Superbe. À l'instant, Low Rider sur le Funk Anthology. Vous le savez, les classiques, les inédits, les rarities. Précédé de Bad Girls. À suivre, le Cassandra. Et tout de suite, le Michael Sterling.

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1: Il est 1h.
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2: Bonsoir. Les 100 plus grandes entreprises européennes versent plus des deux tiers de leurs bénéfices à leurs actionnaires en moyenne, alimentant ainsi les inégalités et captant l'argent qui pourrait aller en investissement. C'est ce que dénonce Oxfam dans un rapport. L'ONG appelle à plafonner les rémunérations des PDG et les versements de dividendes. Le gouvernement envisage d'ajouter de nouvelles mesures au projet de loi sur la protection de l'enfance présenté fin mai en Conseil des ministres et qui sera examiné à partir du 15 juillet. Parmi elles, l'aggravation des peines en cas de viol sériel, la modification des règles de prescription, l'information des victimes tout au long de la procédure et la nécessité de motiver les décisions de classement sans suite concernant les crimes et délits sexuels. Le relais acteur majeur de la collecte et du tri du textile et membre d'Emmaüs France a annoncé être contraint de réduire drastiquement ses collectes et de supprimer 60 emplois d'insertion. Il invoque une dégradation devenue insoutenable de l'équilibre économique de la filière. Cette réorganisation représente environ 15 000 tonnes de collecte en moins. C'est ce que déclare le relais dans un communiqué. Des conteneurs de collecte vont être retirés. La ville de Tyr, dans le sud du Liban, a été visée aujourd'hui par un bombardement après un appel à évacuer israéliens. Ce dernier concernait toute la ville, y compris le quartier chrétien, pour la première fois depuis le début de la guerre entre Israël et le Hezbollah pro-iranien. Enfin, deux études américaines pointent du doigt le rôle qu'a joué le smartphone, à commencer par l'iPhone en 2007, dans la baisse du taux de fécondité. Les détenteurs de smartphones ont moins d'interactions sociales et donc de relations sexuelles dans la vraie vie. C'est ce que suggèrent les chercheurs. C'est la fin de ce flash, une bonne fin de journée à toutes et à tous.
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2: Bonjour, football, l'équipe de France disputait son deuxième et dernier match de préparation à la Coupe de France face à l'Irlande du Nord lundi soir à Lille. Les hommes de Didier Deschamps ont rapidement pris le contrôle du ballon et se sont finalement imposés 3-1, solides collectivement et inspirés offensivement. Les Bleus bouclent ainsi leur préparation par un succès convaincant à 8 jours de leur entrée en lice dans la Coupe du Monde. Foot toujours, Olivier Giroud repousse sa retraite à 39 ans. Le meilleur buteur de l'histoire des Bleus a décidé de prolonger d'un an à Lille, alors que le club nordiste disputera la Ligue des Nations. Par ailleurs, Michel Platini a déposé plainte avec constitution de partie civile contre le patron de la FIFA, Gianni Infantino, pour dénonciation calomnieuse et trafic d'influence. Il avait déposé une plainte simple en novembre 2021 dans le même dossier qui a brisé son ascension vers le sommet du football mondial, mais elle avait été classée sans suite. Un record historique battu dimanche en Betfred Championship, la deuxième division anglaise de rugby à 13, les London Broncos ont dynamité les North Wales Crusaders sur la marque invraisemblable de 134-0. Il s'agit tout bonnement de la victoire la plus écrasante de l'histoire du rugby professionnel anglais sur les

0: Alex Baudin conserve le maillot jaune. C'est la fin de ce Flash Sport, une très bonne journée à toutes et à tous.
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0: 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Il est 2h.
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2: Bonsoir. Les 100 plus grandes entreprises européennes versent plus des 2/3 de leurs bénéfices à leurs actionnaires en moyenne, alimentant ainsi les inégalités et captant l'argent qui pourrait aller en investissement. C'est ce que dénonce Oxfam dans un rapport. L'ONG appelle à plafonner les rémunérations des PDG et les versements de dividendes. Le gouvernement envisage d'ajouter de nouvelles mesures au projet de loi sur la protection de l'enfance présenté fin mai en Conseil des ministres et qui sera examiné à partir du 15 juillet. Parmi elles, l'aggravation des peines en cas de viol sériel, la modification des règles de prescription, l'information des victimes tout au long de la procédure et la nécessité de motiver les décisions de classement sans suite concernant les crimes et délits sexuels. Le relais acteur majeur de la collecte et du tri du textile et membre d'Emmaüs France a annoncé être contraint de réduire drastiquement ses collectes et de supprimer 60 emplois d'insertion. Il invoque une dégradation devenue insoutenable de l'équilibre économique de la filière. Cette réorganisation représente environ 15 000 tonnes de collecte en moins. C'est ce que déclare le relais dans un communiqué. Des conteneurs de collecte vont être retirés. La ville de Tyr, dans le sud du Liban, a été visée aujourd'hui par un bombardement après un appel à évacuer Israéliens. Ce dernier concernait toute la ville, y compris le quartier chrétien, pour la première fois depuis le début de la guerre entre Israël et le Hezbollah pro-iranien. Enfin, deux études américaines pointent du doigt le rôle qu'a joué le smartphone, à commencer par l'iPhone en 2007, dans la baisse du taux de fécondité. Les détenteurs de smartphones ont moins d'interactions sociales et donc de relations sexuelles dans la vraie vie, c'est ce que suggèrent les chercheurs. C'est la fin de ce flash, une bonne fin de journée à toutes et à tous.
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2: Bonjour, football, l'équipe de France disputait son deuxième et dernier match de préparation à la Coupe de France face à l'Irlande du Nord lundi soir à Lille. Les hommes de Didier Deschamps ont rapidement pris le contrôle du ballon et se sont finalement imposés 3-1. Solides collectivement et inspirés offensivement, les Bleus bouclent ainsi leur préparation par un succès convaincant à 8 jours de leur entrée en lice dans la Coupe du Monde. Foot toujours, Olivier Giroud repousse sa retraite à 39 ans. Le meilleur buteur de l'histoire des Bleus a décidé de prolonger d'un an à Lille, alors que le club nordiste disputera la Ligue des Nations. Par ailleurs, Michel Platini a déposé plainte avec constitution de partie civile contre le patron de la FIFA, Gianni Infantino, pour dénonciation calomnieuse et trafic d'influence. Il avait déposé une plainte simple en novembre 2021 dans le même dossier qui a brisé son ascension vers le sommet du football mondial, mais elle avait été classée sans suite. Un record historique battu dimanche en Betfred Championship, la deuxième division anglaise de rugby à 13, les London Broncos ont dynamité les North Wales Crusaders sur la marque invraisemblable de 134-0. Il s'agit tout bonnement de la victoire la plus écrasante de l'histoire du rugby professionnel anglais sur les deux niveaux de l'élite confondue. Les Londoniens ont signé un autre record, celui du plus grand nombre d'essais aplatis dans un match, soit 25. Un essai planté quasiment toutes les 3 minutes. Tennis comme à Roland-Garros, Pierre-Hugues Herbert est parvenu à franchir le cap des qualifications à Stuttgart pour ses débuts sur gazon, mais il est ensuite tombé au premier tour. Le Français, 232e mondial, défiait l'Espagnol Martin Landalus, 58e hier pour son entrée en lice dans le tournoi allemand. Il a été éliminé sur le score de 5-7, 6-3, 6-4 après 2h18 de jeu. Cyclisme, membre de l'échappée du jour, Anton Charmig est allé décrocher la deuxième victoire de sa carrière hier au Puy-en-Velay lors de la deuxième